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2: Bonjour et bienvenue sur M2S Radio, bon réveil avec la matinale M2S, c'est Damien, je vous accompagne jusqu'à 9h, je suis ravi d'être avec vous pour une nouvelle semaine sur votre radio locale M2S Radio, encore une belle émission avec notamment le chiffre du jour à venir tout à l'heure et le chiffre ce sera 6, alors pourquoi 6 ? Eh bien je vous le dirai tout à l'heure à 6h30. Ensuite, nous aurons également les offres d'emploi. Ça, ce sera à 6h40 présenté par Axel. Et on aura également l'agenda des événements. Un beau programme donc pour votre matinale, pour bien démarrer la journée et la semaine avec M2S Radio 88.4 en FM et également sur internet, hein, m2sradio.fr. Mais tout de suite, sans plus tarder, on fait un point sur l'actualité locale et la météo sur M2S Radio. Bon lundi!
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2: L'actualité de ce lundi 12 octobre sur M2S Radio, où se déroulera la cérémonie d'ouverture des Jeux Olympiques d'hiver 2030 dans les Alpes françaises. Pour l'instant, le mystère reste entier. Le comité d'organisation travaille actuellement sur 17 scénarios pour les cérémonies d'ouverture et de clôture. L'objectif est de réduire cette liste à 11 pistes d'ici la fin du mois, avant de sélectionner les sites les plus adaptés. Une chose est déjà prévue, l'ouverture aura lieu en Auvergne-Rhône-Alpes, tandis que la cérémonie de clôture se tiendra en Provence-Alpes-Côte d'Azur. Lyon fait notamment partie des villes qui aimeraient accueillir l'ouverture. Mais plusieurs contraintes doivent être prises en compte, la sécurité, l'accueil des athlètes et du public, la retransmission télévisée et bien sûr le budget. Le lieu reste donc encore à déterminer. La braderie d'automne a fait le plein à Albertville. C'est l'un des rendez-vous incontournables de l'année et cette édition a battu des records. Près de 525 emplacements, complets en seulement 48 heures, une centaine de forains et les commerçants du centre-ville mobilisés pour leur grand déballage. Résultat, des milliers de visiteurs dans les rues ce dimanche, dans une ambiance conviviale et animée. Entre bonnes affaires, stands de particuliers et balades en famille, chacun a pu profiter de cette grande journée. Une belle réussite pour Albertville avec un centre-ville qui a vécu au rythme de la braderie. L'aventure en Coupe de France s'arrête au 5e tour pour l'AS Queen La Chambre. En effet, le petit poussé savoyard s'est incliné sur le plus petit des scores, 1-0, contre le FC Colombier Satolas qui évolue en Régional 3. En revanche, ça passe pour Chambéry contre Douvaine, pour l'ES Tarentaise difficilement contre Plastic Valley FC au tir au but, Rumilly-Vallière club de N1 et également pour le FC Foron. Les deux petits poussés des Pays de Savoie sont désormais au Savoyard. L'étoile sportive Cernex et l'US Argonnais qui évoluent tous deux en départemental 2 et disputeront donc le 6e tour de la Coupe de France.
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2: Pour ce lundi, le soleil est au rendez-vous. Le ciel reste bien dégagé tout au long de la journée avec un temps sec et agréable. À Albertville et à Ugine, comptez autour de 4 à 5 degrés de minimale le matin et jusqu'à 16 degrés de maximale pour l'après-midi. Attention donc à la fraîcheur matinale malgré un bel après-midi ensoleillé. Le risque de pluie est quasiment nul. Bref, une belle journée automnale, idéale pour profiter des éclaircies avec une matinée bien fraîche. Bonne journée à l'écoute de M2S Radio.

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1: Et en ce lundi 12 octobre, bonne fête aux Wilfried. Les béliers, vous aurez raison d'être ambitieux. Les taureaux, ne faites rien qui puisse nuire à votre réputation. Les gémeaux, vous êtes susceptibles de compromettre la sécurité de votre emploi. Les cancers, le climat astral favorisera toutes les entreprises professionnelles. Lion, accordez toute l'attention et tous les soins nécessaires à une nouvelle personne de votre entourage. Elle est susceptible de vous apporter un vrai bonheur durable. Les vierges, vous devrez renoncer au projet qui semble voué à l'échec dès le départ. Les balances, vous préparez sereinement vos prochains projets sans craindre les imprévus. Les scorpions, vous vivrez des moments délicieux aux côtés de votre partenaire. Sagittaire célibataire, au cours de cette journée, l'accent sera mis sur une relation qui prendra probablement de l'importance dans votre vie. Les capricornes en couple, l'ambiance sera agréable. Les Verseaux, en consolidant votre dynamisme du moment, vous pourrez mieux organiser vos ressources. Enfin, les poissons, vous aurez envie de dépaysement. Bonne journée et à demain.

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1: Et il est 6h30, passé de quelques minutes sur M2S Radio 88.4 FM d'Albertville au bord du lac d'Annecy, en passant évidemment par Ugine. Vous avez également le site internet m2sradio.fr et la possibilité de télécharger les applications mobiles pour smartphone. Mais tout de suite, c'est le chiffre du jour. Et on commence la semaine avec 6 Albertvillois qui s'apprêtent à participer au championnat du monde de kickboxing du 14 au 18 octobre à Thonon. Voilà, 6. Et derrière ce chiffre 6, c'est pas facile à dire, hein. Et derrière ce chiffre 6, il y a une belle histoire sportive locale, 6 combattants qui vont porter les couleurs de leur discipline et de leur territoire sur la scène internationale. Le kickboxing, ce n'est pas seulement une histoire de coups de poing ou de coups de pied, il faut aussi de la technique, du cardio, une sacrée préparation physique et beaucoup de maîtrise pour rester lucide face à un adversaire. Pour ces 6 sportifs, arriver à ce niveau représente des heures d'entraînement, des sacrifices et une vraie détermination. Et pour les clubs qui les accompagnent, c'est aussi une reconnaissance du travail réalisé toute l'année loin des projecteurs. Albertville est connu pour son histoire olympique, mais le sport local ne se limite évidemment pas aux disciplines de neige. Cette fois, ce sont les sports de combat qui sont à l'honneur. Alors, 6 représentants d'une même ville sur une compétition mondiale, ce n'est pas rien. On leur souhaite évidemment de belles performances et pourquoi pas quelques médailles à ramener à la maison. 6 Albertvillois aux mondiaux, cette semaine, dans le coin bleu, on aura aussi un petit bout de Savoie.
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1: C'est reparti pour une nouvelle semaine d'offres d'emploi, avec une semaine spéciale dédiée à l'agglomération Arlysère. Et pour commencer, direction la Halle Olympique d'Albertville, qui recherche un ou une chef de projet événementiel pour piloter les événements de la première prise de contact jusqu'au bilan. Au quotidien, vous accompagnerez les organisateurs, préparez les différents documents, coordonnerez les équipes, prestataires et partenaires, organiserez les réunions et assurerez le suivi des manifestations sur le terrain. Le poste comprend également la gestion et la coordination des bénévoles lors des événements. La Halle Olympique recherche une personne organisée, autonome, réactive et à l'aise avec la gestion de plusieurs projets en parallèle. Une formation Bac plus 3 à Bac plus 5 en communication événementielle, marketing ou équivalent est souhaitée, ainsi qu'une expérience réussie dans le pilotage d'événements. Le poste est à temps complet 35 heures à Albertville avec des présences possibles certains soirs, week-ends et jours fériés selon les événements. Il est à pourvoir dès que possible. Un métier où il vaut mieux aimer quand ça bouge, parce qu'à la Halle Olympique, ça ne manque pas. On poursuit notre semaine spéciale offre d'emploi de l'agglomération Arlysère avec cette fois une annonce du côté d'Ugine. Le Centre intercommunal d'action sociale d'Arlysère recherche un ou une animatrice auprès des personnes âgées pour intervenir à l'EHPAD de la Nivéole et à la résidence autonomie Les Gentianes. Au programme, préparer et animer des activités adaptées aux personnes âgées, notamment des ateliers artistiques et manuels.

0: la commune Notre-Dame-des-Millières pour assurer l'entretien et le bon fonctionnement des réseaux d'assainissement. Au quotidien, vous interviendrez notamment pour l'entretien préventif et curatif des réseaux, les opérations de débouchage et de désobstruction, mais aussi pour réaliser des diagnostics et différents contrôles sur le terrain. Le poste comprend également des campagnes de dératisation et l'entretien du véhicule, du matériel et des équipements. Il s'agit d'un CDI à temps complet 35 heures par semaine avec des déplacements sur le territoire arlisère et une astreinte d'exploitation par roulement. Une expérience dans un poste similaire ou dans l'assainissement est appréciée. Le permis B et C sont obligatoires. Il faut également être rigoureux, polyvalent, savoir travailler en équipe et respecter les consignes de sécurité. Un métier où il faut aimer être sur le terrain et ne pas avoir peur de mettre les mains dans le concret. Pour retrouver toutes ces offres, mais aussi bien d'autres, et connaître les modalités de candidature, rendez-vous directement sur le site de l'agglomération Arlysère dans la rubrique des offres d'emploi. Et si vous êtes une entreprise ou un professionnel du secteur et que vous recrutez, n'hésitez pas à nous transmettre vos offres d'emploi à annonce@m2sradio.com. Nous nous ferons un plaisir de les relayer à l'antenne. Bonne journée à l'écoute de M2S Radio. Arvi les amis.
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2: À l'occasion d'Octobre Rose, l'Asso Handball s'associe avec la Ligue contre le cancer et organise un grand tournoi ouvert à tous, licenciés ou non, à partir de 15 ans. Le samedi 17 octobre de 14h à 18h au gymnase Winter à Albertville. Les inscriptions sont au tarif de 10€ par personne. L'intégralité des fonds récoltés lors de cette journée sera reversée à la Ligue contre le cancer. Buvette et petite restauration sur place. Possibilité de réserver par téléphone au 06 85 80 92 07 au 06 85 80 92 07. L'association La Communauté Russe et Eugène organise un concert de la chorale Chantons Ensemble à l'occasion du centenaire de l'église orthodoxe d'Eugène. Le dimanche 18 octobre à partir de 17h à l'église Saint-Laurent d'Eugène. Prix du billet 15€, gratuit pour les enfants.
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1: Vous écoutez M2S Radio et il est 7h. Bienvenue si vous nous rejoignez sur M2S Radio, votre radio locale 88.4 FM ou sur internet m2sradio.fr. Je suis Damien, je vous accompagne jusqu'à 9h. C'est la matinale M2S entre 6h et 9h. À venir à 7h30, le zoom de la matinale et on va parler de cinéma. Je vous en dirai plus donc à 7h30 pour le zoom de la matinale. Vous aurez également l'horoscope, c'est à 7h10 avec Willy pour savoir ce que vous réservent les astres aujourd'hui. Nous aurons également les offres d'emploi présentées par Axel à 7h40 ainsi que l'agenda des événements, ce sera à 7h45. En attendant, sans plus tarder, on fait un point sur l'actualité et la météo locale sur M2S Radio.
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1: L'actualité de ce lundi 12 octobre sur M2S Radio, où se déroulera la cérémonie d'ouverture des Jeux Olympiques d'hiver 2030 dans les Alpes françaises. Pour l'instant, le mystère reste entier. Le comité d'organisation travaille actuellement sur 17 scénarios pour les cérémonies d'ouverture et de clôture. L'objectif est de réduire cette liste à 11 pistes d'ici la fin du mois, avant de sélectionner les sites les plus adaptés. Une chose est déjà prévue, l'ouverture aura lieu en Auvergne-Rhône-Alpes, tandis que la cérémonie de clôture se tiendra en Provence-Alpes-Côte d'Azur. Lyon fait notamment partie des villes qui aimeraient accueillir l'ouverture. Mais plusieurs contraintes doivent être prises en compte, la sécurité, l'accueil des athlètes et du public, la retransmission télévisée et bien sûr le budget. Le lieu reste donc encore à déterminer. La braderie d'automne a fait le plein à Albertville. C'est l'un des rendez-vous incontournables de l'année et cette édition a battu des records. Près de 525 emplacements, complets en seulement 48 heures, une centaine de forains et les commerçants du centre-ville mobilisés pour leur grand déballage. Résultat, des milliers de visiteurs dans les rues ce dimanche, dans une ambiance conviviale et animée. Entre bonnes affaires, stands de particuliers et balades en famille, chacun a pu profiter de cette grande journée. Une belle réussite pour Albertville avec un centre-ville qui a vécu au rythme de la braderie. L'aventure en Coupe de France s'arrête au 5e tour pour l'AS Queen La Chambre. En effet, le petit poussé savoyard s'est incliné sur le plus petit des scores, 1-0, contre le FC Colombier Satolas qui évolue en Régional 3. En revanche, ça passe pour Chambéry contre Douvaine, pour l'ES Tarentaise difficilement contre Plastic Valley FC au tir au but, Rumi Vallière club de N1 et également pour le FC Foron. Les deux petits poussés des Pays de Savoie sont désormais au Savoyard. L'étoile sportive Cernex et l'US Argonais qui évoluent tous deux en départemental 2 et disputeront donc le 6e tour de la Coupe de France.
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1: Pour ce lundi, le soleil est au rendez-vous. Le ciel reste bien dégagé tout au long de la journée avec un temps sec et agréable. À Albertville et à Ugine, comptez autour de 4 à 5 degrés de minimal le matin et jusqu'à 16 degrés de maximal pour l'après-midi. Attention donc à la fraîcheur matinale malgré un bel après-midi ensoleillé. Le risque de pluie est quasiment nul. Bref, une belle journée automnale, idéale pour profiter des éclaircies avec une matinée bien fraîche. Bonne journée à l'écoute de M2S Radio.
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1: Et en ce lundi 12 octobre, bonne fête aux Wilfried. Les béliers, vous aurez raison d'être ambitieux. Les taureaux, ne faites rien qui puisse nuire à votre réputation. Les gémeaux, vous êtes susceptibles de compromettre la sécurité de votre emploi. Les cancers, le climat astral favorisera toutes les entreprises professionnelles. Lion, accordez toute l'attention et tous les soins nécessaires à une nouvelle personne de votre entourage. Elle est susceptible de vous apporter un vrai bonheur durable. Les vierges, vous devrez renoncer aux projets qui semblent voués à l'échec dès le départ. Les balances, vous préparez sereinement vos prochains projets sans craindre les imprévus. Les scorpions, vous vivrez des moments délicieux aux côtés de votre partenaire. Sagittaire célibataire, au cours de cette journée, l'accent sera mis sur une relation qui prendra probablement de l'importance dans votre vie. Les capricornes en couple, l'ambiance sera agréable. Les Verseaux, en consolidant votre dynamisme du moment, vous pourrez mieux organiser vos ressources. Enfin, les poissons, vous aurez envie de dépaysement. Bonne journée et à demain.

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1: M2S Radio, il est 7h30, passé de quelques minutes sur votre radio locale. M2S Radio est comme tous les jours. À 7h30, c'est le Zoom de la matinale et le Zoom de ce lundi 12 octobre. Aujourd'hui, on commence la semaine, en tout cas les Zooms de la semaine, avec une petite fierté annécienne et une histoire de cinéma. En effet, le Caméra Club d'Annecy vient de décrocher le premier prix d'un concours national de cinéma amateur. Son film, qui s'appelle Solange, a été récompensé parmi 70 courts-métrages venus de toute la France. Derrière cette victoire, il y a une quarantaine de passionnés qui aiment raconter des histoires avec une caméra sans forcément avoir les moyens d'une grosse production. Comme quoi, pour faire du bon cinéma, il n'y a pas besoin d'Hollywood. Parfois, il suffit d'une bonne idée, d'une caméra et d'une équipe motivée. Bravo au Caméra Club d'Annecy qui fait rayonner les pays de Savoie jusque sur le grand écran.
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1: C'est reparti pour une nouvelle semaine d'offres d'emploi, avec une semaine spéciale dédiée à l'agglomération Arlysère. Et pour commencer, direction la Halle Olympique d'Albertville, qui recherche un ou une chef de projet événementiel pour piloter les événements de la première prise de contact jusqu'au bilan. Au quotidien, vous accompagnerez les organisateurs, préparez les différents documents, coordonnerez les équipes, prestataires et partenaires, organiserez les réunions et assurerez le suivi des manifestations sur le terrain. Le poste comprend également la gestion et la coordination des bénévoles lors des événements. La Halle Olympique recherche une personne organisée, autonome, réactive et à l'aise avec la gestion de plusieurs projets en parallèle. Une formation Bac plus 3 à Bac plus 5 en communication événementielle, marketing ou équivalent est souhaitée, ainsi qu'une expérience réussie dans le pilotage d'événements. Le poste est à temps complet 35 heures à Albertville avec des présences possibles certains soirs, week-ends et jours fériés selon les événements. Il est à pourvoir dès que possible. Un métier où il vaut mieux aimer quand ça bouge, parce qu'à la Halle Olympique, ça ne manque pas. On poursuit notre semaine spéciale offre d'emploi de l'agglomération Arlysère avec cette fois une annonce du côté d'Ugine. Le Centre intercommunal d'action sociale d'Arlysère recherche un ou une animatrice auprès des personnes âgées pour intervenir à l'EHPAD de la Nivéole et à la résidence autonomie Les Gentianes. Au programme, préparer et animer des activités adaptées aux personnes âgées, notamment des ateliers artistiques et manuels. Participer aux manifestations et accompagner les résidents dans leurs projets de vie. Le poste demande de l'écoute, de bonne qualité relationnelle, de la pédagogie, de l'organisation et de la rigueur. Il s'agit d'un CDD de remplacement à 17h30 par semaine à pourvoir dès que possible. Une formation en animation ou équivalent est demandée, ainsi que le permis B, notamment pour la conduite du minibus. Un poste où l'objectif est de proposer des activités, mais surtout de créer du lien et de partager des bons moments avec les résidents. L'agglomération Arlysère recherche un ou une chauffeur hydrocureur sur la commune Notre-Dame-des-Millières pour assurer l'entretien et le bon fonctionnement des réseaux d'assainissement.

0: similaire ou dans l'assainissement est apprécié. Le permis B et C sont obligatoires. Il faut également être rigoureux, polyvalent, savoir travailler en équipe et respecter les consignes de sécurité. Un métier où il faut aimer être sur le terrain et ne pas avoir peur de mettre les mains dans le concret. Pour retrouver toutes ces offres, mais aussi bien d'autres, et connaître les modalités de candidature, rendez-vous directement sur le site de l'agglomération Arlysère dans la rubrique des offres d'emploi. Et si vous êtes une entreprise ou un professionnel du secteur et que vous recrutez, n'hésitez pas à nous transmettre vos offres d'emploi à annonce@m2sradio.com. Nous nous ferons un plaisir de les relayer à l'antenne. Bonne journée à l'écoute de M2S Radio. Arvi les amis.
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2: À l'occasion d'Octobre Rose, l'asso handball s'associe avec la Ligue contre le cancer et organise un grand tournoi ouvert à tous, licenciés ou non, à partir de 15 ans. Le samedi 17 octobre de 14h à 18h au gymnase Winter à Albertville. Les inscriptions sont au tarif de 10€ par personne. L'intégralité des fonds récoltés lors de cette journée sera reversée à la Ligue contre le cancer. Buvette et petite restauration sur place. Possibilité de réserver par téléphone au 06 85 80 92 07 au 06 85 80 92 07. L'association La Communauté Russe et Ugine organise un concert de la chorale Chantons Ensemble à l'occasion du centenaire de l'église orthodoxe d'Ugine. Le dimanche 18 octobre à partir de 17h à l'église Saint-Laurent d'Ugine. Prix du billet 15€, gratuit pour les enfants.
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1: Et il est 8h sur M2S Radio, votre radio locale 88.4 FM. Sur internet m2sradio.fr et également les applications mobiles que vous pouvez télécharger gratuitement pour écouter la radio si vous ne pouvez pas l'écouter en FM, mais également pour réécouter les podcasts, des chroniques et des émissions comme votre matinale, la matinale M2S que vous retrouvez donc le replay sur l'application mobile M2S Radio. Voilà, vous allez sur App Store ou Google Play Store et puis vous tapez M2S Radio et hop, vous pouvez télécharger gratuitement l'application et retrouver tous les contenus M2S Radio. Voilà, dernière heure de l'émission, mais pas des moindres, puisque nous aurons également les offres d'emploi, nous aurons aussi l'agenda des événements, ça ce sera à 8h45. On aura aussi l'horoscope de Willy, ça ce sera à d'ici 10 petites minutes. Nous aurons également, on va faire un petit peu de rap, puisque à 9h15, ce sera les clés de l'IMO présentées par Virginie et Maïmouna. La chronique IMO sur M2S Radio, donc c'est à 9h15. Mais tout de suite, c'est l'actualité locale et la météo sur M2S Radio.
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1: L'actualité de ce lundi 12 octobre sur M2S Radio. Où se déroulera la cérémonie d'ouverture des Jeux Olympiques d'hiver 2030 dans les Alpes françaises? Pour l'instant, le mystère reste entier. Le comité d'organisation travaille actuellement sur 17 scénarios pour les cérémonies d'ouverture et de clôture. L'objectif est de réduire cette liste à 11 pistes d'ici la fin du mois, avant de sélectionner les sites les plus adaptés. Une chose est déjà prévue, l'ouverture aura lieu en Auvergne-Rhône-Alpes, tandis que la cérémonie de clôture se tiendra en Provence-Alpes-Côte d'Azur. Lyon fait notamment partie des villes qui aimeraient accueillir l'ouverture. Mais plusieurs contraintes doivent être prises en compte. La sécurité, l'accueil des athlètes et du public, la retransmission télévisée et bien sûr le budget. Le lieu reste donc encore à déterminer. La braderie d'automne a fait le plein à Albertville. C'est l'un des rendez-vous incontournables de l'année. Et cette édition a battu des records. Près de 525 emplacements, complets en seulement 48 heures, une centaine de forains et les commerçants du centre-ville mobilisés pour leur grand déballage. Résultat, des milliers de visiteurs dans les rues ce dimanche, dans une ambiance conviviale et animée. Entre bonnes affaires, stands de particuliers et balades en famille, chacun a pu profiter de cette grande journée. Une belle réussite pour Albertville avec un centre-ville qui a vécu au rythme de la braderie. L'aventure en Coupe de France s'arrête au 5e tour pour l'AS Queen La Chambre. En effet, le petit poussé savoyard s'est incliné sur le plus petit des scores, 1-0, contre le FC Colombier Satolas qui évolue en Régional 3. En revanche, ça passe pour Chambéry contre Douvaine. Pour l'ES Tarentaise, difficilement contre Plastic Valley FC au tir au but, Rumilly-Vallière club de N1 et également pour le FC Foron. Les deux petits poussés des Pays de Savoie sont désormais au Savoyard. L'étoile sportive Cernex et l'US Argonnais, qui évoluent tous deux en départemental 2, et disputeront donc le 6e tour de la Coupe de France.
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1: Pour ce lundi, le soleil est au rendez-vous. Le ciel reste bien dégagé tout au long de la journée avec un temps sec et agréable. À Albertville et à Ugine, comptez autour de 4 à 5 degrés de minimale le matin et jusqu'à 16 degrés de maximale pour l'après-midi. Attention donc à la fraîcheur matinale malgré un bel après-midi ensoleillé. Le risque de pluie est quasiment nul. Bref, une belle journée automnale, idéale pour profiter des éclaircies avec une matinée bien fraîche. Bonne journée à l'écoute de M2S Radio.
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1: Et en ce lundi 12 octobre, bonne fête aux Wilfried. Les béliers, vous aurez raison d'être ambitieux. Les taureaux, ne faites rien qui puisse nuire à votre réputation. Les gémeaux, vous êtes susceptibles de compromettre la sécurité de votre emploi. Les cancers, le climat astral favorisera toutes les entreprises professionnelles. Lion, accordez toute l'attention et tous les soins nécessaires à une nouvelle personne de votre entourage. Elle est susceptible de vous apporter un vrai bonheur durable. Les vierges, vous devrez renoncer aux projets qui semblent voués à l'échec dès le départ. Les balances, vous préparez sereinement vos prochains projets sans craindre les imprévus. Les scorpions, vous vivrez des moments délicieux aux côtés de votre partenaire. Sagittaire célibataire, au cours de cette journée, l'accent sera mis sur une relation qui prendra probablement de l'importance dans votre vie. Les capricornes en couple, l'ambiance sera agréable. Les Verseaux, en consolidant votre dynamisme du moment, vous pourrez mieux organiser vos ressources. Enfin, les poissons, vous aurez envie de dépaysement. Bonne journée et à demain.
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4: M2S Radio, il est 8h30, passé de quelques minutes en ce lundi 12 octobre. Cette émission touche à sa fin, alors pas vraiment, puisque vous avez encore les offres d'emploi d'ici 10 petites minutes présentées par Axel. Des offres d'emploi spéciales Arlysère cette semaine. Oui, oui, voilà, c'est des offres d'emploi postées par la communauté d'agglomération Arlysère. Donc voilà, vous pouvez retrouver différentes offres d'emploi dans des domaines variés. Moi, je pense qu'il y en a pour tout le monde. Ensuite, à 8h45, ce sera l'agenda des événements pour savoir quoi faire ce week-end en Pays de Savoie. À 9h15, les clés de l'IMO présentées par Virginie et Maïmouna. Donc ça, c'est à 9h15. À midi, vous avez rendez-vous avec votre chronique Le Patois Savoyard, présentée par Monsieur Bernard Vanier. Et aujourd'hui, c'est sur le thème du chant. Donc voilà, le chant C-H-A-M-P-S, hein, pas le chant C-H-A-N-T. Non, non, c'est bien le chant là où on fait les cultures, voilà, notamment. Ensuite, à 16h, entre 16h et 18h, c'est votre émission de fin de journée avec Alan et Marjorie. C'est l'après-M2S, donc entre 16h et 18h, pour bien terminer la journée avec M2S Radio. Et à 18h, Alan fait les prolongations, joue les prolongations avec la playlist M2S entre 18h et 19h. C'est avec Léo. Alan et Léo vous proposent donc les nouveautés en playlist sur M2S, mais également quelques gold et puis quelques petites infos musicales. Voilà, une émission, une heure de musique, de nouveautés, de gold même, avec Alan et Léo. Voilà, un beau programme pour la fin, pour cette journée de lundi. Nous, on se retrouve demain, mardi, pour une nouvelle matinale M2S entre 6h et 9h. Bonne journée, à l'écoute de M2S Radio, évidemment. Ciao, bye bye.
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1: C'est reparti pour une nouvelle semaine d'offres d'emploi, avec une semaine spéciale dédiée à l'agglomération Arlysère. Et pour commencer, direction la Halle Olympique d'Albertville, qui recherche un ou une chef de projet événementiel pour piloter les événements de la première prise de contact jusqu'au bilan. Au quotidien, vous accompagnerez les organisateurs, préparez les différents documents, coordonnerez les équipes, prestataires et partenaires, organiserez les réunions et assurerez le suivi des manifestations sur le terrain. Le poste comprend également la gestion et la coordination des bénévoles lors des événements. La Halle Olympique recherche une personne organisée, autonome, réactive et à l'aise avec la gestion de plusieurs projets en parallèle. Une formation Bac plus 3 à Bac plus 5 en communication événementielle, marketing ou équivalent est souhaitée, ainsi qu'une expérience réussie dans le pilotage d'événements. Le poste est à temps complet 35 heures à Albertville avec des présences possibles certains soirs, week-ends et jours fériés selon les événements. Il est à pourvoir dès que possible. Un métier où il vaut mieux aimer quand ça bouge, parce qu'à la Halle Olympique, ça ne manque pas. On poursuit notre semaine spéciale offre d'emploi de l'agglomération Arlysère avec cette fois une annonce du côté d'Ugine. Le Centre intercommunal d'action sociale d'Arlysère recherche un ou une animatrice auprès des personnes âgées pour intervenir à l'EHPAD de la Nivéole et à la résidence autonomie Les Gentianes. Au programme, préparer et animer des activités adaptées aux personnes âgées, notamment des ateliers artistiques et manuels. Participer aux manifestations et accompagner les résidents dans leurs projets de vie. Le poste demande de l'écoute, de bonne qualité relationnelle, de la pédagogie, de l'organisation et de la rigueur. Il s'agit d'un CDD de remplacement à 17h30 par semaine à pourvoir dès que possible. Une formation en animation ou équivalent est demandée, ainsi que le permis B, notamment pour la conduite du minibus. Un poste où l'objectif est de proposer des activités, mais surtout de créer du lien et de partager des bons moments avec les résidents. L'agglomération Arlysère recherche un ou une chauffeur hydrocureur sur la commune Notre-Dame-des-Millières pour assurer l'entretien et le bon fonctionnement des réseaux d'assainissement. Au quotidien, vous interviendrez notamment pour l'entretien préventif et curatif des réseaux, les opérations de débouchage et de désobstruction, mais aussi pour réaliser des diagnostics et différents contrôles sur le terrain. Le poste comprend également des campagnes de dératisation et l'entretien du véhicule, du matériel et des équipements. Il s'agit d'un CDI à temps complet 35 heures par semaine avec des déplacements sur le territoire

0: pas à nous transmettre vos offres d'emploi à annonce@m2sradio.com. Nous nous ferons un plaisir de les relayer à l'antenne. Bonne journée à l'écoute de M2S Radio. Arvi les amis.
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2: À l'occasion d'Octobre Rose, l'asso handball s'associe avec la Ligue contre le cancer et organise un grand tournoi ouvert à tous, licenciés ou non, à partir de 15 ans. Le samedi 17 octobre de 14h à 18h au gymnase Winter à Albertville. Les inscriptions sont au tarif de 10€ par personne. L'intégralité des fonds récoltés lors de cette journée sera reversée à la Ligue contre le cancer. Buvette et petite restauration sur place. Possibilité de réserver par téléphone au 06 85 80 92 07 au 06 85 80 92 07. L'association La Communauté Russe et Eugène organise un concert de la chorale Chantons Ensemble à l'occasion du centenaire de l'église orthodoxe d'Eugène. Le dimanche 18 octobre à partir de 17h à l'église Saint-Laurent d'Eugène. Prix du billet 15€, gratuit pour les enfants.
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0: Eh bien, bonjour à tous, bienvenue sur les clés de l'IMO de M2S Radio. Je suis en compagnie de Maïmouna. Bonjour Maïmouna.
1: Bonjour Virginie, bonjour à tous.
0: J'espère que tu vas bien.
1: Formidablement, j'espère qu'il en va de même pour toi, ma chère Virginie.
0: Oh bah oui, comme d'habitude, c'est un bonheur d'être là. Alors aujourd'hui, le thème que l'on va traiter, c'est comment se déroule une visite immobilière. Une petite visite immobilière, bah, ça paraît simple, c'est vrai, on ouvre une porte, on fait visiter, et puis, mais vraiment, est-ce que ça se passe comme ça?
1: Bah, pas vraiment. Une visite, ça se prépare. Là, pour le coup, on parle pour les vendeurs qui n'ont pas d'agent immobilier. Une visite, ça se prépare. Le bien, dans l'idéal, il faut qu'il soit bien rangé pour que le futur acquéreur puisse, ou l'acquéreur potentiel puisse se projeter. Donc, voilà, une visite, ça se prépare. Avoir tous les documents nécessaires pour pouvoir répondre aux questions de l'acquéreur.
0: Et oui, parce que lui, il va questionner, forcément.
1: Bah, il en a plein, des questions.
0: Bah, en général, ce qui est normal, hein, oui. Il est intéressé, donc...
1: Et je l'invite à en avoir plein.
0: Heureusement. Et du coup, est-ce qu'il faut laisser l'acquéreur visiter tout seul ou alors tu faut le guider dans la visite?
1: Alors, il y a un juste milieu. Faut pas tout le temps être derrière l'acquéreur. On parasite un acquéreur à qui on parle tout le temps. Faut le laisser regarder, s'imprégner des lieux et être assez présente pour pouvoir répondre aux questions qu'il pourrait avoir.
0: Oui, voilà, tendre l'oreille un petit peu aux interrogations, voilà. et être percutant en fait au moment de la petite interrogation et répondre aux besoins auprès de l'acquéreur. Quoi.
1: Tout à fait. Ouais.
0: Et quelles sont les questions qui te reviennent le plus lors des visites justement par les acquéreurs?
1: Alors, nous, très souvent, déjà au téléphone, on a fait un point.
0: Oui, voilà, c'est ça.
1: Donc là, si on parle pour le vendeur, mais d'ailleurs, en général, il a fait le point normalement au téléphone aussi avec son client acquéreur potentiel. Mais une question qui revient souvent, à laquelle on a déjà pourtant répondu, c'est le DPE. Pourtant, oui. C'est dans l'annonce, mais c'est une question qui est tout à fait légitime. C'est une question qui revient. Taxe foncière, quels sont les travaux à prévoir?
0: C'est bien parce que ce sont les questions qu'on avait déjà un petit peu parlé dans d'autres émissions.
1: Tout à fait.
0: Donc c'est vraiment l'acquéreur aujourd'hui en fait il n'arrive pas les mains dans les poches et il pose les questions, il s'intéresse au bien auquel il veut acheter.
1: Oui, la consommation aussi énergétique. Hein, voilà. Ils vont demander les factures. Bon, je dis EDF, mais aujourd'hui.
0: Enfin électrique quoi.
1: Voilà. Les factures sont
0: toute
1: sont
0: la partie.
1: Souvent,
0: Toute la partie consommation énergétique, en fait, hein, que ça soit...
1: Elle est très, très importante.
0: Bah oui, c'est le point un peu chaud aujourd'hui qu'on a tous, entre le
1: et les travaux,
0: l'électrique et...
1: Ah oui, il y a une question aussi qui revient, c'est l'assainissement. Est-ce que l'assainissement est collectif ou non collectif? Et une question très importante aussi. Parce que
0: elle est pertinente,
1: coûter,
0: oui, parce que le coût, il est quand même assez élevé. Hein,
1: tout à fait, ça peut aller très vite.
0: Donc ça chiffre vite. Ok, parfait. Et petite question que moi je me pose aussi, c'est est-ce que dans une visite, est-ce que tu laisses la présence des vendeurs?
1: Dans l'idéal, le vendeur, moi en tout cas lorsque je fais des visites, je demande à mes vendeurs qu'ils ne soient pas présents. Il y a toujours ce côté-là émotionnel. Le client acquéreur est toujours plus apte à dire ce qu'il pense ou à poser certaines questions qu'il n'oserait pas poser devant un vendeur. Parce que des fois, c'est délicat. Donc, lors d'une visite, on a délégué à un professionnel, on laisse le professionnel travailler.
0: C'est bien.
1: Voilà.
0: Comme ça, au moins, tout le monde est serein, aussi bien le vendeur, aussi bien le professionnel que les acquéreurs. Tout le monde est dans la tranquillité. Comment savoir si le visiteur, il est vraiment, vraiment intéressé par le bien?
1: Alors ça, très souvent, on le ressent. Mais c'est pas tout d'être intéressé, hein.
0: Ah oui, ça fait pas tout.
1: Ça fait pas tout. Ça fait beaucoup, mais ça fait pas tout. Il fait une offre, hein, très souvent, s'il est intéressé.
0: S'il est intéressé, souvent, tu tombes sur une offre.
1: Bah oui. Parce que demander beaucoup d'informations, ça ne veut pas dire qu'il est intéressé, hein.
0: Non, c'est ce qui
1: est curieux.
0: Il est curieux, il questionne.
1: Ouais. Mais le client intéressé... Alors attention, je dis le client intéressé fait une offre. Pas forcément. C'est à nous de poser la question. Toujours poser la question, même vous en tant que vendeur, que pensez-vous de cette visite?
0: Oui, il faut savoir un peu comprendre le ressenti de l'acquéreur potentiel.
1: Ouais.
0: Bien sûr. Parce que si l'acquéreur dit « bah oui, je suis intéressé, mais il y a quelque chose qui cloche », il faut quand même enlever un petit peu toutes les objections qui peuvent tomber.
1: Tout à fait.
0: Eh bien, on va passer au vrai du faux maintenant.
1: Ah.
0: Ah, la petite question. Plus on donne plein d'informations pendant la visite, est-ce qu'on a plus de chances de vendre ?
1: Alors pour moi, c'est totalement faux. Il y a des informations qui sont essentielles à porter à la connaissance du client acquéreur potentiel. Mais le noyer d'informations...
0: Ben, c'est pas mieux.
1: Voilà. Donc non, c'est totalement faux. Faut être à l'écoute du client acquéreur et répondre à ses questions.
0: Bon, en fait, le métier d'agent, c'est un métier d'écoute.
1: Avant tout.
0: Avant tout.
1: Mmh, même si on est parfois pipelette.
0: Ah bon? Eh bien, merci Maïmouna pour tous tes petits conseils. On se retrouve la semaine prochaine pour un autre thème. Et puis, on vous dit à bientôt.
1: À très bientôt.
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Ok. J'ai demandé à Scred de faire une instru simple. Parce que je vais dire des trucs simples. Parce que vous êtes trop cons. Ok.

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1: C'est reparti pour une nouvelle semaine d'offres d'emploi, avec une semaine spéciale dédiée à l'agglomération Arlysère. Et pour commencer, direction la Halle Olympique d'Albertville, qui recherche un ou une chef de projet événementiel pour piloter les événements de la première prise de contact jusqu'au bilan. Au quotidien, vous accompagnerez les organisateurs, préparez les différents documents, coordonnerez les équipes, prestataires et partenaires, organiserez les réunions et assurerez le suivi des manifestations sur le terrain. Le poste comprend également la gestion et la coordination des bénévoles lors des événements. La Halle Olympique recherche une personne organisée, autonome, réactive et à l'aise avec la gestion de plusieurs projets en parallèle. Une formation Bac plus 3 à Bac plus 5 en communication événementielle, marketing ou équivalent est souhaitée, ainsi qu'une expérience réussie dans le pilotage d'événements. Le poste est à temps complet 35 heures à Albertville avec des présences possibles certains soirs, week-ends et jours fériés selon les événements. Il est à pourvoir dès que possible. Un métier où il vaut mieux aimer quand ça bouge, parce qu'à la Halle Olympique, ça ne manque pas. On poursuit notre semaine spéciale offre d'emploi de l'agglomération Arlysère avec cette fois une annonce du côté d'Ugine. Le Centre intercommunal d'action sociale d'Arlysère recherche un ou une animatrice auprès des personnes âgées pour intervenir à l'EHPAD de la Nivéole et à la résidence autonomie Les Gentianes. Au programme, préparer et animer des activités adaptées aux personnes âgées, notamment des ateliers artistiques et manuels. Participer aux manifestations et accompagner les résidents dans leurs projets de vie. Le poste demande de l'écoute, de bonne qualité relationnelle, de la pédagogie, de l'organisation et de la rigueur. Il s'agit d'un CDD de remplacement à 17h30 par semaine à pourvoir dès que possible. Une formation en animation ou équivalent est demandée, ainsi que le permis B, notamment pour la conduite du minibus. Un poste où l'objectif est de proposer des activités, mais surtout de créer du lien et de partager des bons moments avec les résidents. L'agglomération Arlysère recherche un ou une chauffeur hydrocureur sur la commune Notre-Dame-des-Millières pour assurer l'entretien et le bon fonctionnement des réseaux d'assainissement. Au quotidien, vous interviendrez notamment pour l'entretien préventif et curatif des réseaux, les opérations de débouchage et de désobstruction, mais aussi pour réaliser des diagnostics et différents contrôles sur le terrain. Le poste comprend également des campagnes de dératisation et l'entretien du véhicule, du matériel et des équipements. Il s'agit d'un CDI à temps complet 35 heures par semaine avec des déplacements sur le territoire Arlysère et une astreinte d'exploitation par roulement. Une expérience dans un poste similaire ou dans l'assainissement est appréciée. Le permis B et C sont obligatoires. Il faut également être rigoureux, polyvalent, savoir travailler en équipe et respecter les consignes de sécurité. Un métier où il faut aimer être sur le terrain et ne pas avoir peur de mettre les mains dans le concret. Pour retrouver toutes ces offres, mais aussi bien d'autres, et connaître les modalités de candidature, rendez-vous directement sur le site de l'agglomération Arlysère dans la rubrique des offres d'emploi. Et si vous êtes une entreprise ou un professionnel du secteur et que vous recrutez, n'hésitez pas à nous transmettre vos offres d'emploi à annonce@m2sradio.com. Nous nous ferons un plaisir de les relayer à l'antenne. Bonne journée à l'écoute de M2S Radio. Arvi les amis.
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1: L'actualité de ce lundi 12 octobre sur M2S Radio. Où se déroulera la cérémonie d'ouverture des Jeux Olympiques d'hiver 2030 dans les Alpes françaises? Pour l'instant, le mystère reste entier. Le comité d'organisation travaille actuellement sur 17 scénarios pour les cérémonies d'ouverture et de clôture. L'objectif est de réduire cette liste à 11 pistes d'ici la fin du mois, avant de sélectionner les sites les plus adaptés. Une chose est déjà prévue, l'ouverture aura lieu en Auvergne-Rhône-Alpes, tandis que la cérémonie de clôture se tiendra en Provence-Alpes-Côte d'Azur. Lyon fait notamment partie des villes qui aimeraient accueillir l'ouverture. Mais plusieurs contraintes doivent être prises en compte. La sécurité, l'accueil des athlètes et du public, la retransmission télévisée et bien sûr le budget. Le lieu reste donc encore à déterminer. La braderie d'automne a fait le plein à Albertville. C'est l'un des rendez-vous incontournables de l'année et cette édition a battu des records. Près de 525 emplacements, complets en seulement 48 heures, une centaine de forains et les commerçants du centre-ville mobilisés pour leur grand déballage. Résultat, des milliers de visiteurs dans les rues ce dimanche, dans une ambiance conviviale et animée. Entre bonnes affaires, stands de particuliers et balades en famille, chacun a pu profiter de cette grande journée. Une belle réussite pour Albertville avec un centre-ville qui a vécu au rythme de la braderie. L'aventure en Coupe de France s'arrête au 5e tour pour l'AS Queen La Chambre. En effet, le petit poussé savoyard s'est incliné sur le plus petit des scores, 1-0, contre le FC Colombier Satolas qui évolue en Régional 3. En revanche, ça passe pour Chambéry contre Douvaine, pour l'ES Tarentaise difficilement contre Plastic Valley FC au tir au but, Rumilly-Vallière club de N1 et également pour le FC Foron. Les deux petits poussés des Pays de Savoie sont désormais au Savoyard. L'étoile sportive Cernex et l'US Argonnais, qui évoluent tous deux en départemental 2, et disputeront donc le 6e tour de la Coupe de France.
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1: Pour ce lundi, le soleil est au rendez-vous. Le ciel reste bien dégagé tout au long de la journée, avec un temps sec et agréable. À Albertville et à Ugine, comptez autour de 4 à 5 degrés de minimale le matin et jusqu'à 16 degrés de maximale pour l'après-midi. Attention donc à la fraîcheur matinale, malgré un bel après-midi ensoleillé. Le risque de pluie est quasiment nul. Bref, une belle journée automnale, idéal pour profiter des éclaircies avec une matinée bien fraîche. 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
1: L'actualité de ce lundi 12 octobre sur M2S Radio. Où se déroulera la cérémonie d'ouverture des Jeux Olympiques d'hiver 2030 dans les Alpes françaises? Pour l'instant, le mystère reste entier. Le comité d'organisation travaille actuellement sur 17 scénarios pour les cérémonies d'ouverture et de clôture. L'objectif est de réduire cette liste à 11 pistes d'ici la fin du mois, avant de sélectionner les sites les plus adaptés. Une chose est déjà prévue, l'ouverture aura lieu en Auvergne-Rhône-Alpes, tandis que la cérémonie de clôture se tiendra en Provence-Alpes-Côte d'Azur. Lyon fait notamment partie des villes qui aimeraient accueillir l'ouverture. Mais plusieurs contraintes doivent être prises en compte. La sécurité, l'accueil des athlètes et du public, la retransmission télévisée et bien sûr le budget. Le lieu reste donc encore à déterminer. La braderie d'automne a fait le plein à Albertville. C'est l'un des rendez-vous incontournables de l'année et cette édition a battu des records. Près de 525 emplacements, complets en seulement 48 heures, une centaine de forains et les commerçants du centre-ville mobilisés pour leur grand déballage. Résultat, des milliers de visiteurs dans les rues ce dimanche, dans une ambiance conviviale et animée. Entre bonnes affaires, stands de particuliers et balades en famille, chacun a pu profiter de cette grande journée. Une belle réussite pour Albertville avec un centre-ville qui a vécu au rythme de la braderie. L'aventure en Coupe de France s'arrête au 5e tour pour l'AS Queen La Chambre. En effet, le petit poussé savoyard s'est incliné sur le plus petit des scores, 1-0, contre le FC Colombier Satolas, qui évolue en Régional 3. En revanche, ça passe pour Chambéry contre Douvaine, pour l'ES Tarentaise difficilement contre Plastic Valley FC au tir au but, Rumilly-Vallière club de N1 et également pour le FC Foron. Les deux petits poussés des Pays de Savoie sont désormais au Savoyard. L'étoile sportive Cernex et l'US Argonais, qui évoluent tous deux en départemental 2, et disputeront donc le 6e tour de la Coupe de France.
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1: Pour demain, mardi, le soleil devrait faire de belles apparitions. Après une matinée bien fraîche, les éclaircies seront généreuses, avec quelques nuages qui pourront revenir en fin de journée. Le temps restera sec. À Albertville comme à Ugine, comptez autour de 4 à 7 degrés au réveil et jusqu'à 17 degrés l'après-midi. Une douceur agréable sous le soleil, malgré la fraîcheur du matin. Une journée plutôt lumineuse et agréable en Savoie, avec un petit air d'automne au réveil. 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
3: Jean, il te faut moda un instant, Yoré. Jean, il faut que tu ailles en champ maintenant. C'est la racine du latin campus qui a donné nos champs, où nous menons brouter les vaches. Et lorsqu'on les laisse manger tranquillement au bord de la route ou sur les terrains communaux, il existe le verbe « stampayer » que l'on pourrait paraphraser par « champayer » et traduire par « flâner, musarder ». En vérité, le champ qui peut régaler une tarine, c'est d'abord dans la plaine, na tepa. La tepa, c'est une prairie artificielle de triole ou de luzerne, de trèfle ou de luzerne, à ne pas confondre avec l'OTP, les prairies naturelles et sauvages, comme celles qui recouvrent les alpages. Et l'on parcha, sta qu'on parcha, l'eau montagna, stanta, je le tepe de les moindes, je recliant qui briche à plégie, les oreilles des mamies. Si nos montagnards chantaient sur la prairie des alpages, c'est qu'ils étaient heureux d'avoir en montagnier Yop et les Moindes. Les Moindes, c'est la montagne nourricière d'altitude. Toutes les prairies aux herbes et aux fleurs raffinées qui parfument si délicatement le beaufort d'été. C'est un nom apparenté au verbe tramois qui veut dire déplacer le troupeau d'un point à un autre, ou bien rémois qui a le même sens. Tout ce lexique de la transhumance est enraciné dans le verbe latin moere, mouar. Muet, remué. Mais redescendons à la plaine pour y arpenter toutes les sortes de champs et de terrains. La Brova, c'est une déclive très prononcée entre deux champs moins pentus. Elle se rapproche de la Bro, qui est le bas-côté de la route, le talus herbeux et incliné. Lorsque la pente est raide, on dit qu'il est rute. Si le terrain est caillouteux, on se plaint qu'à l'air caillis. La moindre sécheresse va le rendre stérile. Une petite parcelle longue et étroite, coincée entre deux treilles de mondeuse ou de clinton, c'est Naganda. Si elle est en déclive, elle devient Nalantz, d'où les toponymes la Lanchette ou la Lanche ou la Grande Lanche. Mais le mot le plus typique et le plus obscur, c'est la Stavachène, intraduisible en français standard. La Stavachène, c'est l'extrémité du champ où l'on fait tourner les chevaux au moment du labour. C'est donc une surface perdue, incultivable, aussi perdue et délaissée que les mots français pour la traduire. Je vous les cite. Le chintre, la fourrière ou la tournière, ou même les affrontailles. Ce mot résume toutes les querelles de bornage suscitées par cette zone de confrontation mitoyenne. Enfin, il faut en revenir à la tepa, cette prairie artificielle qui a poussé vraisemblablement sur une racine pré-latine et peut-être ligure. Pour l'ensemencer, il a fallu préparer le semard, labourer à ras, puis instechier, casser les mottes, hirschir, hercer, ensuite arbata, écraser le sol au rouleau, avant de pouvoir enfin semer, vanier les graines à la volée. L'ensemble de ce protocole se dit un tepa, autrement dit, mettre en tep. En résumé, si je vous dis « Qui est tout la fin que vous vagnez de parsnaïa ou venir, je suis la stabachène », ce n'est ni de l'allemand ni du serbo-croate, c'est tout simplement du patois qui veut dire « Qui c'est cette femme qui veut semer des carottes avec sa herse sur le bout du champ ?»« Vetia, y est topé, oui. Astosor, stavo ideva. »
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1: À l'occasion d'Octobre Rose, l'Asso Handball s'associe avec la Ligue contre le cancer et organise un grand tournoi ouvert à tous, licenciés ou non, à partir de 15 ans. Le samedi 17 octobre de 14h à 18h au gymnase Winter à Albertville. Les inscriptions sont au tarif de 10€ par personne. L'intégralité des fonds récoltés lors de cette journée sera reversée à la Ligue contre le cancer. Buvette et petite restauration sur place. Possibilité de réserver par téléphone au 06 85 80 92 07 au 06 85 80 92 07. L'association La Communauté Russe et Eugène organise un concert de la chorale Chantons Ensemble à l'occasion du centenaire de l'église orthodoxe d'Eugène. Le dimanche 18 octobre à partir de 17h à l'église Saint-Laurent d'Eugène. Prix du billet 15€, gratuit pour les enfants.
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1: C'est reparti pour une nouvelle semaine d'offres d'emploi, avec une semaine spéciale dédiée à l'agglomération Arlysère. Et pour commencer, direction la Halle Olympique d'Albertville, qui recherche un ou une chef de projet événementiel pour piloter les événements de la première prise de contact jusqu'au bilan. Au quotidien, vous accompagnerez les organisateurs, préparez les différents documents, coordonnerez les équipes, prestataires et partenaires, organiserez les réunions et assurerez le suivi des manifestations sur le terrain. Le poste comprend également la gestion et la coordination des bénévoles lors des événements. La Halle Olympique recherche une personne organisée, autonome, réactive et à l'aise avec la gestion de plusieurs projets en parallèle. Une formation Bac plus 3 à Bac plus 5 en communication événementielle, marketing ou équivalent est souhaitée, ainsi qu'une expérience réussie dans le pilotage d'événements. Le poste est à temps complet 35 heures à Albertville avec des présences possibles certains soirs, week-ends et jours fériés selon les événements. Il est à pourvoir dès que possible. Un métier où il vaut mieux aimer quand ça bouge, parce qu'à la Halle Olympique, ça ne manque pas. On poursuit notre semaine spéciale offre d'emploi de l'agglomération Arlysère avec cette fois une annonce du côté d'Ugine. Le Centre intercommunal d'action sociale d'Arlysère recherche un ou une animatrice auprès des personnes âgées pour intervenir à l'EHPAD de la Nivéole et à la résidence autonomie Les Gentianes. Au programme, préparer et animer des activités adaptées aux personnes âgées, notamment des ateliers artistiques et manuels. Participer aux manifestations et accompagner les résidents dans leurs projets de vie. Le poste demande de l'écoute, de bonne qualité relationnelle, de la pédagogie, de l'organisation et de la rigueur. Il s'agit d'un CDD de remplacement à 17h30 par semaine à pourvoir dès que possible. Une formation en animation ou équivalent est demandée, ainsi que le permis B, notamment pour la conduite du minibus. Un poste où l'objectif est de proposer des activités, mais surtout de créer du lien et de partager des bons moments avec les résidents. L'agglomération Arlysère recherche un ou une chauffeur hydrocureur sur la commune Notre-Dame-des-Millières pour assurer l'entretien et le bon fonctionnement des réseaux d'assainissement. Au quotidien, vous interviendrez notamment pour l'entretien préventif et curatif des réseaux, les opérations de débouchage et de désobstruction, mais aussi pour réaliser des diagnostics et différents contrôles sur le terrain. Le poste comprend également des campagnes de dératisation et l'entretien du véhicule, du matériel et des équipements. Il s'agit d'un CDI à temps complet 35 heures par semaine avec des déplacements sur le territoire Arlysère et une astreinte d'exploitation par roulement. Une expérience dans un poste similaire ou dans l'assainissement est appréciée. Le permis B et C sont obligatoires. Il faut également être rigoureux, polyvalent, savoir travailler en équipe et respecter les consignes de sécurité. Un métier où il faut aimer être sur le terrain et ne pas avoir peur de mettre les mains dans le concret. Pour retrouver toutes ces offres, mais aussi bien d'autres, et connaître les modalités de candidature, rendez-vous directement sur le site de l'agglomération Arlysère dans la rubrique des offres d'emploi. Et si vous êtes une entreprise ou un professionnel du secteur et que vous recrutez, n'hésitez pas à nous transmettre vos offres d'emploi à annonce@m2sradio.com. Nous nous ferons un plaisir de les relayer à l'antenne. Bonne journée à l'écoute de M2S Radio. Arvi les amis.
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1: L'actualité de ce lundi 12 octobre sur M2S Radio, où se déroulera la cérémonie d'ouverture des Jeux Olympiques d'hiver 2030 dans les Alpes françaises. Pour l'instant, le mystère reste entier. Le comité d'organisation travaille actuellement sur 17 scénarios pour les cérémonies d'ouverture et de clôture. L'objectif est de réduire cette liste à 11 pistes d'ici la fin du mois, avant de sélectionner les sites les plus adaptés. Une chose est déjà prévue, l'ouverture aura lieu en Auvergne-Rhône-Alpes, tandis que la cérémonie de clôture se tiendra en Provence-Alpes-Côte d'Azur. Lyon fait notamment partie des villes qui aimeraient accueillir l'ouverture. Mais plusieurs contraintes doivent être prises en compte. La sécurité, l'accueil des athlètes et du public, la retransmission télévisée et bien sûr le budget. Le lieu reste donc encore à déterminer. La braderie d'automne a fait le plein à Albertville. C'est l'un des rendez-vous incontournables de l'année et cette édition a battu des records. Près de 525 emplacements, complets en seulement 48 heures, une centaine de forains et les commerçants du centre-ville mobilisés pour leur grand déballage. Résultat, des milliers de visiteurs dans les rues ce dimanche, dans une ambiance conviviale et animée. Entre bonnes affaires, stands de particuliers et balades en famille, chacun a pu profiter de cette grande journée. Une belle réussite pour Albertville avec un centre-ville qui a vécu au rythme de la braderie. L'aventure en Coupe de France s'arrête au 5e tour pour l'AS Queen La Chambre. En effet, le petit poussé savoyard s'est incliné sur le plus petit des scores, 1-0, contre le FC Colombier Satolas qui évolue en Régional 3. En revanche, ça passe pour Chambéry contre Douvaine, pour l'ES Tarentaise difficilement contre Plastic Valley FC au tir au but, Rumilly-Vallières club de N1 et également pour le FC Foron. Les deux petits poussés des Pays de Savoie sont désormais aux Savoyards. L'étoile sportive Cernex et l'US Argonais qui évoluent tous deux en départemental 2 et disputeront donc le 6e tour de la Coupe de France.
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1: Pour ce lundi, le soleil est au rendez-vous. Le ciel reste bien dégagé tout au long de la journée avec un temps sec et agréable. À Albertville et à Ugine, comptez autour de 4 à 5 degrés de minimal le matin et jusqu'à 16 degrés de maximal pour l'après-midi. Attention donc à la fraîcheur matinale malgré un bel après-midi ensoleillé. Le risque de pluie est quasiment nul. Bref, une belle journée automnale, idéale pour profiter des éclaircies avec une matinée bien fraîche. Bonne journée à l'écoute de M2S Radio.

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1: À l'occasion d'Octobre Rose, l'Asso Handball s'associe avec la Ligue contre le cancer et organise un grand tournoi ouvert à tous, licenciés ou non, à partir de 15 ans. Le samedi 17 octobre de 14h à 18h au gymnase Winter à Albertville. Les inscriptions sont au tarif de 10€ par personne. L'intégralité des fonds récoltés lors de cette journée sera reversée à la Ligue contre le cancer. Buvette et petite restauration sur place. Possibilité de réserver par téléphone au 06 85 80 92 07 au 06 85 80 92 07. L'association La Communauté Russe et Ugine organise un concert de la chorale Chantons Ensemble à l'occasion du centenaire de l'église orthodoxe d'Ugine. Le dimanche 18 octobre à partir de 17h à l'église Saint-Laurent d'Ugine. Prix du billet 15€, gratuit pour les enfants.
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1: Bonjour à tous et bienvenue dans l'après-midi M2S sur M2S Radio. Comme d'habitude, je suis en compagnie de Marjo.
2: Salut Alan, bonjour tout le monde.
1: Une nouvelle semaine qui commence.
2: Et qui pique dès le lundi.
1: N'importe quoi.
2: Ça pique là.
1: Ouais, oh, ça va. Fallait pas faire la fête hier soir, c'est tout.
2: Dit-il.
1: Bon allez, une nouvelle semaine qui commence et on va être avec vous jusqu'à 18h. Avec l'intégralité des chroniques, on va commencer par, dans quelques secondes par la journée mondiale internationale. On verra ce que c'est. Ensuite, il y aura l'info positive et je vais vous emmener voir un concert de Jean-Jacques Goldman, mais sans Jean-Jacques Goldman.
2: Nous emmener nous voir carrément ?
1: Voir, ouais.
2: Ah ouais.
1: Ça va être génial, tu vois. Ensuite, tu vas nous parler du « ça vient de chez nous » et aujourd'hui, vu qu'on est lundi, c'est une entreprise qui vient de chez nous.
2: Oui, et on va parler de charcuterie.
1: Très bien, charcuterie. C'est vrai que tu as un CAP, BEP en charcuterie.
2: Exactement,
1: traiteur.
2: En saucissonnerie.
1: En saucissonnerie. Et l'info positive, une fois que tu auras bien mangé du saucisson, on pourra passer au dessert.
2: Ah.
1: Pas l'info positive, mais insolite, pardon. Et au dessert, je vais te proposer une glace au paracétamol.
2: Ah, pour le lendemain de soirée, ça va être pratique.
1: parfait. Mais avant tout ça, oui, non, mais ils vont croire qu'on fait des soirées le dimanche.
2: Mais c'est ce que je me disais aussi. Mais non, mais on parle de soirées passées.
1: C'était hier soir, c'est tout.
2: On a juste du mal à s'en remettre. Voilà.
1: Alors, la journée du jour, c'est quoi ?
2: Eh ben, c'est la journée internationale de solidarité avec les peuples amérindiens, autrement dit les peuples autochtones des Amériques.
1: Autochtones, pas autochtones.
2: Je vous ai dit aujourd'hui ça, voilà. Pardon. Et cette journée a une histoire particulière. Elle trouve son origine en 1977 lorsque des représentants de plus d'une centaine de nations amérindiennes se réunissent à l'ONU, à Genève, pour faire entendre leur voix et demander la reconnaissance de leur peuple et de leurs droits fondamentaux. C'est à cette occasion que les organisations amérindiennes demandent qu'une journée internationale de solidarité soit organisée chaque année, le 12 octobre. Il faut d'ailleurs préciser qu'il ne s'agit pas officiellement d'une journée décrétée par les Nations Unies, mais bien d'une initiative portée à l'origine par les peuples concernés eux-mêmes. Et la date du 12 octobre n'a évidemment pas été choisie au hasard. Elle correspond au 12 octobre 1492, date à laquelle Christophe Colomb arrive sur le continent américain. Pendant longtemps, cet événement a été présenté en Europe comme la découverte de l'Amérique. Mais évidemment, ces terres n'étaient pas inhabitées. De nombreux peuples y vivaient depuis des milliers d'années, aussi bien en Amérique du Nord qu'en Amérique du Sud, avec leur propre culture, langue, croyances et mode de vie. Le 12 octobre permet donc de raconter cette histoire sous un autre angle, celui des peuples qui étaient présents bien avant l'arrivée des Européens, mais aussi de rappeler les conséquences qu'a eu la colonisation sur leur population, leur territoire et leur culture. Et quand on parle des peuples amérindiens, on parle en réalité d'une immense diversité. Des Inuits du Grand Nord aux peuples d'Amazonie, en passant par les Lakota, les Mayas, les Aymara ou encore les Mapuches, chacun possède sa propre histoire, sa langue et ses traditions. Cette journée est donc l'occasion de rappeler que ces peuples ne font pas seulement partie de l'histoire, ils sont toujours bien présents aujourd'hui et continuent de défendre leur culture, leur langue, leur terre et leurs droits. Finalement, le 12 octobre nous rappelle surtout une chose. L'histoire peut être racontée de différentes manières selon le côté depuis lequel on la regarde.
1: Eh ben, très bien. C'est mignon les Mapuches.
2: Bah ouais.
1: Ça vient d'où les Mapuches ? De Mapuche ?
2: Machu Picchu. C'est le Machu Picchu. Je sais pas d'où ça vient les Mapuches, je suis pas très
1: calé en autochtone.
2: Autochtone. Chili, Argentine, Amérique du Sud.
1: Ah bah t'étais pas loin.
2: Ou Arocan. Ouais, j'étais pas trop bon. Ouais.
1: C'est dans le coin quoi.
2: C'est dans le coin, dans la zone.
1: C'est dans la zone.
2: Mais oui, c'est vrai qu'on parle toujours de quand Christophe Colomb a découvert les Amériques, mais on oublie souvent les gens qui étaient déjà là-bas et je pense qu'il y a eu quelques massacres malheureusement. Et donc voilà.
1: Très bien, bah, merci pour cette info
2: avec plaisir.
1: De journée internationale du jour.
2: Tout à fait.
1: Allez, on va s'écouter le journal, la météo, un peu de musique et on revient juste après à 16h30 pour l'info positive du jour cette fois.
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3: L'actualité de ce lundi 12 octobre sur M2S Radio. Où se déroulera la cérémonie d'ouverture des Jeux Olympiques d'hiver 2030 dans les Alpes françaises? Pour l'instant, le mystère reste entier. Le comité d'organisation travaille actuellement sur 17 scénarios pour les cérémonies d'ouverture et de clôture. L'objectif est de réduire cette liste à 11 pistes d'ici la fin du mois, avant de sélectionner les sites les plus adaptés. Une chose est déjà prévue, l'ouverture aura lieu en Auvergne-Rhône-Alpes, tandis que la cérémonie de clôture se tiendra en Provence-Alpes-Côte d'Azur. Lyon fait notamment partie des villes qui aimeraient accueillir l'ouverture. Mais plusieurs contraintes doivent être prises en compte. La sécurité, l'accueil des athlètes et du public, la retransmission télévisée et bien sûr le budget. Le lieu reste donc encore à déterminer. La braderie d'automne a fait le plein à Albertville. C'est l'un des rendez-vous incontournables de l'année et cette édition a battu des records. Près de 525 emplacements, complets en seulement 48 heures, une centaine de fourrins et les commerçants du centre-ville mobilisés pour leur grand déballage. Résultat, des milliers de visiteurs dans les rues ce dimanche, dans une ambiance conviviale et animée. Entre bonnes affaires, stands de particuliers et balades en famille, chacun a pu profiter de cette grande journée. Une belle réussite pour Albertville avec un centre-ville qui a vécu au rythme de la braderie. L'aventure en Coupe de France s'arrête au 5e tour pour l'AS Queen La Chambre. En effet, le petit poussé savoyard s'est incliné sur le plus petit des scores, 1-0, contre le FC Colombier Satolas qui évolue en Régional 3. En revanche, ça passe pour Chambéry contre Douvaine, pour l'ES Tarentaise difficilement contre Plastic Valley FC au tir au but, Rumilly-Vallières club de N1 et également pour le FC Foron. Les deux petits poussés des Pays de Savoie sont désormais aux Savoyards. L'étoile sportive Cernex et l'US Argonais qui évoluent tous deux en départemental 2 et disputeront donc le 6e tour de la Coupe de France.
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3: Pour demain, mardi, le soleil devrait faire de belles apparitions. Après une matinée bien fraîche, les éclaircies seront généreuses, avec quelques nuages qui pourront revenir en fin de journée. Le temps restera sec. À Albertville comme à Ugine, comptez autour de 4 à 7 degrés au réveil et jusqu'à 17 degrés l'après-midi. Une douceur agréable sous le soleil, malgré la fraîcheur du matin. Une journée plutôt lumineuse et agréable en Savoie, avec un petit air d'automne au réveil. 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
1: 16h30 de retour dans l'après-midi M2S sur M2S Radio. Et à 16h30, forcément, il y a l'info positive du jour.
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1: Et pour l'info positive du jour, on va partir direction l'Ain. Alors en juin dernier, les chorales de trois collèges de Coligny, de Montrevel en Bresse et de Pont-de-Vaux. C'est bon, je prononce bien. Tu me fais un signe de la tête.
2: Bon, c'est les communes de Savoie où je te reprends. Celle de l'Ain, je les connais pas.
1: Ouais, tu t'en fous donc, du coup. Donc. Okay. Ils seront contents de le savoir. Et du coup, les trois collèges se retrouvent pour des concerts organisés à Attignat. Avec un T, donc je pense qu'on ne le dit pas, le T.
2: Attignat, non, oui, non, Attignat. Attignat au sein, ouais. Il y a une suite, non.
1: Tu connais?
2: Oui.
1: Ah bon? Non, Attignat, tout court.
2: Ok.
1: Et donc, au total, il y avait 120 collégiens. Et parmi les chansons interprétées ce jour-là, il y a un titre, forcément, de Jean-Jacques Goldman. Et les élèves sont accompagnés par le guitariste bressan Guillaume Pocheron, lui-même passionné par Goldman, et il retrouve la prestation, en fait, il va trouver la prestation tellement réussie qu'il a une idée géniale, envoyer l'enregistrement directement à l'artiste lui-même. Bon, en général, quand on fait ça, on va se dire, on va tenter, mais il va jamais nous répondre. Et ben là, le truc, c'est qu'il répond. Quelques jours plus tard, Jean-Jacques Goldman adresse un message aux enseignants et aux élèves. Il explique avoir été très touché par leur reprise et qualifie même leur interprétation d'extrêmement émouvante. Et il prend aussi le temps du coup, de saluer le travail réalisé par les professeurs ainsi que l'implication des collégiens. Et évidemment, que ce soit pour les élèves ou même pour les profs, c'est une énorme surprise parce qu'après plusieurs mois à interpréter une chanson, recevoir directement les félicitations de celui qui l'a écrite, c'est difficile de rêver mieux niveau récompense. Et cette histoire, elle est sympa parce que ça rappelle aussi que ce que peut apporter la musique à l'école. Les cours de musique, c'est pas uniquement toi, Marjo, qui apprenais à faire de la flûte ou de la clarinette ou
2: tout à fait.
1: Ou je sais pas quoi.
2: Du xylophone.
1: Non, derrière, des fois, il y a des profs qui peuvent mettre en place des véritables initiatives artistiques. Et du coup, ça permet aussi de saluer tout ça. Donc, c'est pas mal.
2: Non, c'est chouette. C'est sûr que ça change de nos cours de musique de l'époque. Hein.
1: Ouais.
2: Non?
1: Toi, ouais, ouais.
2: Tu faisais pas flûte?
1: Non, je faisais pas flûte, moi.
2: Ah ouais, si, on mangeait de la flûte. Hein.
1: Non, non. Tu manges que tu veux.
2: Ah non, nous, on a eu de... On en a fait de la flûte.
1: Non, nous, c'était... Nous, on a bouffé des films, des documentaires sur Mozart, sur Beethoven, sur je sais pas qui.
2: Ah ouais. Non, nous, c'était flûte, beaucoup de chansons de Brassens. Et après, entre même, on a eu un prof beaucoup plus jeune, parce qu'on avait à la base le prof de musique qui était là-bas depuis 40 ans. Et après, non, lui, il nous a appris à étudier les bandes-sons de musique.
1: D'accord.
2: Et ça, c'était top. Voilà, c'était l'anecdote. Bon, en tout cas, pour revenir à Goldman, Jean-Jacques, pardon, excusez-moi. Attignat, c'est bien dans l'Ain, pardon, et Attignat au sein, c'est en Savoie.
1: D'accord.
2: Voilà,
1: très
2: c'était
1: bien.
2: Ça ma... Bref, et du coup, non mais c'est chouette, mais je sais que Jean Goldman, il est assez proche, enfin il répond facilement à ce genre de choses, etc., il paraît. J'ai déjà entendu des histoires, quoi, de lui qui fait des courriers ou qui répond à des mails des gens.
1: Fais une petite chanson à la radio, on lui envoie, comme ça on verra s'il nous répond.
2: Là, sur ce coup-là, je pense pas.
1: Non. Il va nous insulter.
2: Oui, peut-être.
1: Donc voilà, c'était l'info positive du jour, histoire de bien commencer la semaine, et du coup, on va passer le bonjour à tous ces gens de l'Ain.
2: Oui, bonjour.
1: Parce que c'est nos voisins.
2: Ah oui, carrément.
1: Oui, t'as hésité quand même. Hein.
2: Non, c'est nos voisins.
1: Ouais, donc bon, on est gentils avec nos voisins.
2: Oui, toujours, on n'a pas eu faux.
1: Oui.
2: C'est quoi, les Indinois et les Indinoises?
1: Dans l'Ain?
2: Oui.
1: Je sais pas comment ils s'appellent.
2: Ouais, je sais pas, je
1: dis les gens
2: ça.
1: De l'Ain.
2: Les Indinois.
1: Les Indinoises. Les indigènes. Les Indinois.
2: Non, c'était tout à l'heure, c'était la journée internationale.
1: Ah oui, c'était les autochtones.
2: Les autochtones. Ah, enfin bref.
1: Donc voilà, donc c'était l'info positive du jour. Allez, on va retrouver l'agenda des événements, un peu de musique et après on revient pour justement à 17h le Ça vient de chez nous. Et ça vient de chez nous, ça vient de Savoie.
2: Oui.
1: Et parfait.
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1: À l'occasion d'Octobre Rose, l'asso handball s'associe avec la Ligue contre le cancer et organise un grand tournoi ouvert à tous, licenciés ou non, à partir de 15 ans. Le samedi 17 octobre de 14h à 18h au gymnase Winter à Albertville. Les inscriptions sont au tarif de 10€ par personne. L'intégralité des fonds récoltés lors de cette journée sera reversée à la Ligue contre le cancer. Buvette et petite restauration sur place. Possibilité de réserver par téléphone au 06 85 80 92 07 au 06 85 80 92 07. L'association La Communauté Russe et Eugène organise un concert de la chorale Chantons Ensemble à l'occasion du centenaire de l'église orthodoxe d'Eugène. Le dimanche 18 octobre à partir de 17h à l'église Saint-Laurent d'Eugène. Prix du billet 15€, gratuit pour les enfants.
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1: 17h de retour dans l'après-midi M2S sur M2S Radio. Et du coup, à 17h, c'est la chronique Ça vient de chez nous avec Marjorie qui va vous expliquer la vie d'une entreprise.
2: Ah oui, ça...
1: La vie d'une entreprise.
2: Parce que là, j'ai tout court, ça serait long, très long.
1: Non, pour ça, on appellera Edouard. Il a bien suivi ses cours d'SVT.
2: Oui. Et bien aujourd'hui, Alan, direction Valgelon-La Rochette en Savoie pour découvrir une entreprise dont vous avez certainement déjà croisé le nom au rayon charcuterie, Henri Raffin. Et son histoire ne commence pas en 1937 comme on pourrait le penser en regardant la marque aujourd'hui, mais 40 ans plus tôt. En 1897, Marius Raffin ouvre une boucherie charcuterie. Puis son fils, Henri, reprend l'activité et lui donne une nouvelle dimension. En 1937, il donne son nom à l'entreprise et l'oriente vers la vente en gros. Une aventure familiale qui va ensuite se poursuivre avec Alfred, le fils d'Henri, qui en prendra la direction en 1978. Petit à petit, l'entreprise se développe tout en restant implantée en Savoie. Aujourd'hui encore, son siège et son principal site se trouvent à Valgelon-La Rochette et la société emploie plusieurs centaines de personnes. Sa spécialité, vous la connaissez hein, probablement, la charcuterie savoyarde. Saucisson sec, jambon sec, terrine et bien évidemment les duos de Savoie sont fabriqués sur ce site savoyard. Et derrière cette production, à plus grande échelle, l'entreprise revendique toujours un savoir-faire issu de la charcuterie traditionnelle. Une reconnaissance qui lui a d'ailleurs valu en 2018 le label Entreprise du patrimoine vivant attribué par l'État français aux entreprises qui possèdent des savoir-faire artisanaux ou industriels d'excellence. Alors quand on voit aujourd'hui les produits Henri Raffin dans les magasins un peu partout en France, on ne sait pas forcément que derrière ce nom se cache une histoire, commencée il y a plus de 125 ans et toujours bien ancrée en Savoie. Et entre nous, une entreprise savoyarde qui fabrique des duos, pour notre rubrique Ça vient de chez nous, difficile de faire beaucoup plus local.
1: Ok, très bien. Et tu nous as apporté de la charcuterie ou pas ?
2: Bien sûr que non.
1: Bah voilà, bah bravo.
2: Ok, donc dès qu'on parle d'un produit ou d'une entreprise qui fabrique quelque chose, il faut que j'arrive avant.
1: Exactement.
2: Ok, bah tu me fileras la carte bancaire de la radio.
1: Bah là, on verra avec le trésorier. Hein.
2: Tu le connais personnellement ? Mais d'accord, tu veux qu'on. Mais après, on va faire des bruits de bouche si on mange en même temps.
1: Ouais, mais c'est pour l'émission ASMR qu'on diffusera le soir après.
2: Ok, du coup, on va reprendre tout depuis le début septembre.
1: Tu vois, on a augmenté les auditeurs de...
2: Génial. On reprend les émissions depuis septembre et on goûte tout ce dont on a parlé, qui est mangeable, évidemment, depuis, depuis septembre. Buvable, excusez-nous.
1: Je parle du café, bien sûr.
2: Et de la mondeuse.
1: Voilà, tout de suite.
2: Voilà. Bref, voilà, entreprise Henri Raffin.
1: Ouais, il y en a certains qui savent hein, ta réputation. Bah, la radio, on le sait aussi, mais...
2: Oui.
1: Hein? Voilà.
2: Ce qui. Hein. Attention. Chut.
1: Chut. voilà, chut. Allez. Très bien. Bah, merci pour ce Ça vient de chez nous. C'est n'importe quoi. Merci pour ce Ça vient de chez nous. Et du coup, voilà, je rappelle que le Ça vient de chez nous, c'est ta rubrique tous les jours. Le lundi, on peut retrouver une entreprise. Le mardi, on a une personnalité locale. Le mercredi, un film ou une série.
2: Oui.
1: Le jeudi, c'est du produit qui se mange, qui se boit, qui se... J'en sais rien quoi, mais c'est du produit.
2: Oui.
1: Et le vendredi, c'est forcément un événement qui vient de chez nous.
2: Exactement.
1: Allez, on va s'écouter le journal qui vient de chez nous aussi, la météo de chez nous, un peu de musique. Et on se retrouve à 17h30 pour l'info insolite.
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3: L'actualité de ce lundi 12 octobre sur M2S Radio, où se déroulera la cérémonie d'ouverture des Jeux Olympiques d'hiver 2030 dans les Alpes françaises. Pour l'instant, le mystère reste entier. Le comité d'organisation travaille actuellement sur 17 scénarios pour les cérémonies d'ouverture et de clôture. L'objectif est de réduire cette liste à 11 pistes d'ici la fin du mois, avant de sélectionner les sites les plus adaptés. Une chose est déjà prévue, l'ouverture aura lieu en Auvergne-Rhône-Alpes. tandis que la cérémonie de clôture se tiendra en Provence-Alpes-Côte d'Azur. Lyon fait notamment partie des villes qui aimeraient accueillir l'ouverture. Mais plusieurs contraintes doivent être prises en compte. La sécurité, l'accueil des athlètes et du public, la retransmission télévisée et bien sûr le budget. Le lieu reste donc encore à déterminer. La braderie d'automne a fait le plein à Albertville. C'est l'un des rendez-vous incontournables de l'année et cette édition a battu des records. Près de 525 emplacements, complets en seulement 48 heures, une centaine de fourrins et les commerçants du centre-ville mobilisés pour leur grand déballage. Résultat, des milliers de visiteurs dans les rues ce dimanche, dans une ambiance conviviale et animée. Entre bonnes affaires, stands de particuliers et balades en famille, chacun a pu profiter de cette grande journée. Une belle réussite pour Albertville avec un centre-ville qui a vécu au rythme de la braderie. L'aventure en Coupe de France s'arrête au 5e tour pour l'AS Queen La Chambre. En effet, le petit poussé savoyard s'est incliné sur le plus petit des scores, 1-0, contre le FC Colombier Satolas qui évolue en Régional 3. En revanche, ça passe pour Chambéry contre Douvaine, pour l'ES Tarentaise difficilement contre Plastic Valley FC au tir au but, Rumi Vallière club de N1 et également pour le FC Foron. Les deux petits poussés des Pays de Savoie sont désormais au Savoyard. L'étoile sportive Cernex et l'US Argonais qui évoluent tous deux en départemental 2 et disputeront donc le 6e tour de la Coupe de France.
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3: Pour demain, mardi, le soleil devrait faire de belles apparitions. Après une matinée bien fraîche, les éclaircies seront généreuses, avec quelques nuages qui pourront revenir en fin de journée. Le temps restera sec. À Albertville comme à Ugine, comptez autour de 4 à 7 degrés au réveil et jusqu'à 17 degrés l'après-midi. Une douceur agréable sous le soleil, malgré la fraîcheur du matin. Une journée plutôt lumineuse et agréable en Savoie, avec un petit air d'automne au réveil. Bonne soirée à l'écoute de M2S Radio.
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1: 17h30, de retour dans l'après-midi M2S pour la dernière partie de l'émission. Et forcément, la dernière partie, c'est l'info insolite du jour.
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1: Une info insolite qui nous emmène aux Pays-Bas. Un glacier d'Oudenbosch, alors j'espère que ça se prononce comme ça, a décidé de créer un nouveau parfum de glace. À la vanille, non, pas au chocolat, pas à la pistache non plus, mais au paracétamol. Tu sais, le médicament que tu prends contre la douleur, la fièvre ou les maux de tête quand t'as un peu bu trop d'eau la veille. Bah lui, il a décidé de le mettre dans une glace. Le concept présenté était simple, hein, une boule de glace au lieu d'un comprimé. Alors évidemment, dit comme ça, ça paraît presque pratique. Hein. Vous prendrez quoi? Bah tiens, citron paracétamol, s'il vous plaît. J'ai mal à la tête. Je suis sorti avec Marjorie hier soir. Donc, sauf qu'évidemment, bah, c'est une idée à ne pas reproduire à la maison. Hein. Alors selon les informations reportées, le glacier aurait utilisé 20 comprimés de paracétamol mélangés à environ 6 litres de glace avec du citron pour le goût. Et le concept a forcément fait parler de lui parce qu'il y a vraiment un problème derrière la blague, entre guillemets. C'est le paracétamol, ça reste quand même un médicament. Et ce n'est pas parce qu'on le met dans quelque chose de sucré qu'il devient soudainement inoffensif. Il faut respecter les doses, tenir compte des autres médicaments éventuellement, qu'on prend en parallèle. Et surtout éviter tout surdosage qui peut notamment provoquer des graves atteintes au foie. Et surtout dans une glace, bah, la question du dosage devient quand même assez particulière. Oh bah oui. Parce que normalement, avec un médicament, on sait précisément quelle quantité on prend. Avec le bac de glace, bah, j'ai pris deux grosses boules. On ne sait pas trop si dans les deux grosses boules, il y a un dixième de médicament ou s'il y en a trois. Et c'est justement ce qui inquiète avec ce genre de concept. Présenter un médicament sous la forme d'un dessert peut donner l'impression qu'il s'agit d'un produit banal, alors qu'évidemment, ce n'est pas le cas du tout. Donc, ce qu'il faut retenir, c'est le côté complètement insolite de l'histoire. Hein, mais si vous avez vraiment mal à la tête, évitez de vous préparer des boules de glace au paracétamol. Hein, vous allez voir votre pharmacien, il sert à mieux.
2: Oui, en effet.
1: Et évitez de sortir avec Marjorie.
2: Oh mince, j'étais pas toute seule, excuse-moi.
1: Hein,
2: on n'était pas que tous les deux. Hein.
1: Non, il y avait plein de monde.
2: Bon, bref.
1: Mais voilà.
2: non, mais oui, c'est super dangereux. En plus, le paracétamol, c'est quelque chose, si tu fais si tu prends un dosage trop fort pour le foie, etc., c'est vraiment très, très mauvais pour la santé.
1: Donc, à éviter.
2: Eh oui. Bah, c'est comme, il y avait les... Bah, après, c'est pas pareil, mais il y avait les glaces au lait maternel aussi. Tu te rappelles pas en Angleterre, cette histoire? Et un truc pareil, bon, c'est pas... Si, ça peut être un médicament, tu vas me dire, ça soigne pas mal de choses, mais voilà. Mais il y a des gens qui sont pas très nets, hein, quand même, de faire des choses pareilles. Il faut tout pour faire un monde, on est d'accord. Mais quand même.
1: T'es pas net, Baptiste, hein.
2: Et si, je suis très net.
1: Mais oui, voilà. Donc, à éviter, faites attention. Voilà, ne le faites pas chez vous. Et évitez de... Alors, peut-être que toi, tu l'as déjà eu fait, hein. Donner des médicaments à tes enfants cachés dans de la bouffe pour qu'ils... Ah non, ça c'est les animaux, pardon. tu l'as peut-être fait pour les enfants aussi.
2: Non, c'est pas la peine parce que surtout le paracétamol est déjà sous une forme sucrée pour les enfants, peut-être un sirop sucré, etc. Donc du coup, ça passe. Si une fois peut-être dans de la compote ou un truc comme ça, ouais, c'est déjà arrivé. Ouais. Bah oui, mais bon, c'est pour qu'ils soient guéris. Mais après, on a respecté le dosage, tu vois.
1: Ou alors c'est pour qu'ils fassent dodo aussi. Comme ça, tu peux sortir tranquille le soir.
2: Ça, c'est le sirop.
1: Ah, c'est le sirop.
2: Pour la toux. Non, j'ai jamais fait ça en plus. Arrête, tu vas me faire passer pour une mauvaise mère alcoolique. Génial. L'étiquette,
1: non.
2: Je ne suis pas comme ça.
1: Non, t'es pas une mauvaise mère.
2: Je suis juste alcoolique.
1: C'est tout.
2: Génial, super.
1: Voilà.
2: Merci.
1: De rien. C'est gratuit.
2: Oh bah, on a vu ça.
1: Oh bah, c'est toi, hein. Tu présentes à chaque fois des produits, soit c'est de la charcute, soit c'est de l'alcool. Hein,
2: oui, bah, est-ce qu'on fait autre chose en Savoie par du fromage, de la charcute et de l'alcool? Oui, on va découvrir d'autres produits plus intéressants quand même. On a parlé de l'opinel l'autre fois.
1: C'est pour découper le sauce-bac.
2: Et le fromage.
1: Et le fromage.
2: Mais qu'est-ce que c'est sauce-bac? Personne ne dit ça chez nous.
1: Mais si.
2: C'est le sauciflard, mais bon, le sauce-bac.
1: Si.
2: Toi, tu traînes trop avec des jeunes. Hein,
1: je traîne trop avec des jeunes.
2: Ah ouais.
1: Je fais pas des battles d'or encore.
2: Oh,
1: on va éviter.
2: Bref.
1: Bon, allez. Bah voilà, c'est la fin de l'émission. Elle me fait des trucs chelous, là. Oh là là là là, c'est la fin de l'émission. On va se retrouver demain à partir de 16h. Demain à partir de 6h. Pose-moi ça. Ah, mais c'est pas vrai.
2: C'est pour ma chronique de vendredi.
1: T'es bon dans les dates? Oui.
2: Bah oui.
1: T'es encore bon dans les dates.
2: Non, mais s'il te plaît. Je me fais enculer. Je totalement gratuit. Les pauvres gens en voiture, ils doivent rien comprendre.
1: Oh bah, depuis 16h, ils comprennent pas, de toute façon.
2: C'est pas faux. Ah, il est revenu.
1: C'est bon, il est reparti. Bon allez, on se retrouve demain à partir de 16h. Demain à partir de 6h, vous aurez la matinale avec Damien et moi je vous retrouve dans à peu près une petite demi-heure avec Léo pour justement la playlist M2S pour vous faire découvrir tous les nouveaux titres qui rentrent en programmation et aussi des vieux titres, des anciens titres et des titres un peu rock et un peu métal pour
2: bien
1: faire plaisir à Marjorie.
2: Oui.
1: Tu vois,
2: c'est bien.
1: On est bien.
2: Oublie pas Guédré aussi. Hein.
1: Non, je le prévois. De côté,
2: en libre antenne.
1: En libre antenne, voilà. Allez, on vous souhaite une bonne soirée et on vous dit à demain.
2: À demain, bonne soirée.
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1: À l'occasion d'Octobre Rose, l'Asso Handball s'associe avec la Ligue contre le cancer et organise un grand tournoi ouvert à tous, licenciés ou non, à partir de 15 ans. Le samedi 17 octobre de 14h à 18h au gymnase Winter à Albertville. Les inscriptions sont au tarif de 10€ par personne. L'intégralité des fonds récoltés lors de cette journée sera reversée à la Ligue contre le cancer. Buvette et petite restauration sur place. Possibilité de réserver par téléphone au 06 85 80 92 07 au 06 85 80 92 07. L'association La Communauté Russe et Ugine organise un concert de la chorale Chantons Ensemble à l'occasion du centenaire de l'église orthodoxe d'Ugine. Le dimanche 18 octobre à partir de 17h à l'église Saint-Laurent d'Ugine. Prix du billet 15€. Gratuit pour les enfants.
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1: C'est reparti pour une nouvelle semaine d'offres d'emploi, avec une semaine spéciale dédiée à l'agglomération Arlysère. Et pour commencer, direction la Halle Olympique d'Albertville, qui recherche un ou une chef de projet événementiel pour piloter les événements de la première prise de contact jusqu'au bilan. Au quotidien, vous accompagnerez les organisateurs, préparez les différents documents, coordonnerez les équipes, prestataires et partenaires, organiserez les réunions et assurerez le suivi des manifestations sur le terrain. Le poste comprend également la gestion et la coordination des bénévoles lors des événements. La Halle Olympique recherche une personne organisée, autonome, réactive et à l'aise avec la gestion de plusieurs projets en parallèle. Une formation Bac plus 3 à Bac plus 5 en communication événementielle, marketing ou équivalent est souhaitée, ainsi qu'une expérience réussie dans le pilotage d'événements. Le poste est à temps complet 35 heures à Albertville avec des présences possibles certains soirs, week-ends et jours fériés selon les événements. Il est à pourvoir dès que possible. Un métier où il vaut mieux aimer quand ça bouge, parce qu'à la Halle Olympique, ça ne manque pas. On poursuit notre semaine spéciale offre d'emploi de l'agglomération Arlysère avec cette fois une annonce du côté d'Ugine. Le Centre intercommunal d'action sociale d'Arlysère recherche un ou une animatrice auprès des personnes âgées pour intervenir à l'EHPAD de la Nivéole et à la résidence autonomie Les Gentianes. Au programme, préparer et animer des activités adaptées aux personnes âgées, notamment des ateliers artistiques et manuels. Participer aux manifestations et accompagner les résidents dans leurs projets de vie. Le poste demande de l'écoute, de bonne qualité relationnelle, de la pédagogie, de l'organisation et de la rigueur. Il s'agit d'un CDD de remplacement à 17h30 par semaine à pourvoir dès que possible. Une formation en animation ou équivalent est demandée, ainsi que le permis B, notamment pour la conduite du minibus. Un poste où l'objectif est de proposer des activités, mais surtout de créer du lien et de partager des bons moments avec les résidents. L'agglomération Arlysère recherche un ou une chauffeur hydrocureur sur la commune Notre-Dame-des-Millières pour assurer l'entretien et le bon fonctionnement des réseaux d'assainissement. Au quotidien, vous interviendrez notamment pour l'entretien préventif et curatif des réseaux, les opérations de débouchage et de désobstruction, mais aussi pour réaliser des diagnostics et différents contrôles sur le terrain. Le poste comprend également des campagnes de dératisation et l'entretien du véhicule, du matériel et des équipements. Il s'agit d'un CDI à temps complet 35 heures par semaine avec des déplacements sur le territoire arlysère et une astreinte d'exploitation par roulement. Une expérience dans un poste similaire ou dans l'assainissement est appréciée. Le permis B et C sont obligatoires. Il faut également être rigoureux, polyvalent, savoir travailler en équipe et respecter les consignes de sécurité. Un métier où il faut aimer être sur le terrain et ne pas avoir peur de mettre les mains dans le concret. Pour retrouver toutes ces offres, mais aussi bien d'autres, et connaître les modalités de candidature, rendez-vous directement sur le site de l'agglomération Arlysère dans la rubrique des offres d'emploi. Et si vous êtes une entreprise ou un professionnel du secteur et que vous recrutez, n'hésitez pas à nous transmettre vos offres d'emploi à annonce@m2sradio.com. Nous nous ferons un plaisir de les relayer à l'antenne. Bonne journée à l'écoute de M2S Radio. Arvi les amis.
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1: Bonjour à tous et bienvenue dans la playlist M2S sur M2S Radio. Comme chaque semaine, je suis avec Léo qui va m'accompagner justement pour vous faire découvrir tout un tas de titres. Salut Léo.
2: Salut.
1: On va vous faire justement découvrir des nouveautés, on va vous faire découvrir les titres qui rentrent en programmation, mais aussi des titres un peu plus souvenirs pour vous rappeler les bonnes époques, que ce soit il y a 10, 20 ans ou voire des fois qu'il y a que quelques années. Allez, première partie et premier titre avec Anotr et le titre Talk to You. Si vous aimez la house, Anotr est un nom à retenir. C'est un duo néerlandais qui s'est construit une vraie identité avec des productions extrêmement groovy entre house, funk et sonorités beaucoup plus organiques. C'est propre, ça respire, ça donne immédiatement envie de bouger et c'est exactement ce qu'il nous faut pour bien démarrer l'émission. Ensuite, gros retour avec Hilary Duff et Catastrophe. Et oui, Hilary Duff, pour toute une génération, ce nom rappelle forcément les années 2000. Mais aussi, derrière, il y a toute une carrière pop. Alors là, on retrouve dans notre programmation aujourd'hui, et c'est à la fois un petit coup de nostalgie et aussi l'occasion de découvrir ce qu'elle propose musicalement aujourd'hui. Et puis, troisième ambiance avec Riviera et Marbella Summer. Rien que le titre vous donne normalement une petite idée du programme. Marbella, c'est le soleil espagnol, la Méditerranée, les soirées d'été. Bref, si la météo commence à nous rappeler que l'été est terminé musicalement, nous, on a décidé de le prolonger encore quelques minutes sur M2S Radio. Et toi, tu nous proposes quoi pour cette première partie?
2: Et moi, je vous propose un monde à l'autre avec du coup Gims, Lamano 1.9 et SCH. C'est une musique et un album tout entier créé l'année dernière pour le dernier et le quatrième GP Explorer. Alors, vous vous demandez peut-être qu'est-ce que le GP Explorer? C'est une course de Formule 4 créée par le YouTuber Squeezie et qui réunit plein de grands créateurs de contenu, de streamers et de chanteurs, etc.
1: Et je crois que c'est pour la bonne cause aussi, récolte de l'argent.
2: Oui.
1: Ok, très bien. Eh bien, on écoute tout ça dès maintenant sur M2S Radio.
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1: Vous êtes toujours avec nous dans la playlist M2S sur M2S Radio et on va changer totalement en termes d'énergie. On va passer de l'électro, on va passer du rap et de la découverte. On va commencer très fort avec Creeds et Push Up. Si vous avez fréquenté un festival, une soirée électro ou simplement les réseaux ces dernières années, il y a de grandes chances que vous soyez déjà tombé sur ce morceau. Creeds, c'est un producteur français et il a réussi avec Push Up à imposer un son extrêmement énergétique entre techno et hard dance, un morceau qui ne demande pas vraiment l'autorisation avant de vous rentrer dans la tête. On change après totalement d'univers, juste derrière avec Quavo et Takeoff pour Hotel Lobby. On retrouve ici deux membres des Migos, l'un des groupes qui a profondément marqué le rap américain des années 2010. Ce morceau était sorti sous le projet commun Quavo et Takeoff et forcément l'écouter aujourd'hui a une résonance particulièrement puisque Takeoff nous a quitté en 2022. Ça reste surtout un morceau qui montre parfaitement l'alchimie qui pouvait y avoir entre les deux artistes. Et après les États-Unis, place à Klaxi avec I Need My Girl, un morceau beaucoup plus mélodique qui vient calmer légèrement le jeu hein, après Crit. Et c'est aussi ce que j'aime dans cette émission. On va pas rester enfermé dans un seul style, on va vous faire écouter tout un tas de styles. Et toi, tu vas nous proposer quelque chose d'un peu plus énergétique.
2: Et oui, avec Voix sur ton chemin en version Technomix par Bennett. Donc c'est un remix de la chanson principale Voix sur ton chemin du film Les Choristes en version techno.
1: C'est ça qui a maintenant, j'allais dire une dizaine d'années, voire peut-être plus.
2: Le film, oui. Ouais. Ah oui, oui.
1: Eh ben, on s'écoute tout ça dès maintenant sur M2S Radio.
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1: De retour dans la playlist M2S et maintenant on va vous faire voyager avec un premier arrêt, avec un morceau qui vient d'Allemagne et qui est devenu un véritable hymne de la fête. C'est Die Ärzte avec Das Geht Ab. Alors Das Geht Ab, qu'est-ce que ça veut dire dans le contexte de ce morceau? On pourrait le traduire par quelque chose comme ça va partir, ça va être énorme ou ça va mettre le feu. Et c'est exactement le programme. Alors Die Ärzte, c'est un duo allemand formé par Frohenartz et Manny Mark. Et ce morceau est devenu à la fin des années 2000 un incontournable des fêtes germanophones. C'est simple, c'est complètement assumé et le refrain est conçu pour être hurlé à plusieurs centaines de personnes. Ensuite, on va vous faire écouter Bilal Wabib et Tiger. Il est acteur et artiste néerlandais et il s'est fait connaître auprès du grand public à travers plusieurs projets avant de développer également sa carrière musicale. Encore une fois, c'est un titre qui vous avez peu de chance d'entendre sur une autre radio en France. Alors forcément, nous, ça nous intéresse. On vous le fait découvrir. Et je terminerai cette partie de mon côté avec Ludwig et le titre Popcorn. Et rien que ce titre devrait déjà réveiller quelque chose chez certains. Popcorn, c'est cette mélodie électronique absolument mythique hein, qui traverse les générations depuis le morceau est composé depuis la fin des années 60 et devenu un immense succès au début des années 70 grâce à Hot Butter. Depuis, elle a été reprise et réinventée un nombre incalculable de fois. Et Luke Wing revient à son tour et a apporté sa couleur à cette mélodie immédiatement reconnaissable. Et toi, de ton côté, qu'est-ce que tu vas nous faire découvrir ou écouter?
2: Moi, je vous fais découvrir Loser par Tame Impala, sorti le 3 septembre 2025, donc l'année dernière. Elle fait son apparition dans le dernier film Spider-Man Brand New Day, sorti cet été, ce qui a fait monter la réputation du titre.
1: Eh ben très bien, on écoute tout ça dès maintenant sur M2S Radio.
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1: De retour dans la playlist M2S pour la dernière partie de l'émission. Et comme la semaine dernière, je vais vous proposer de mon côté trois morceaux assez anciens. On va commencer cette fois en 1978 avec Blondie et l'immense Heart of Glass. Ce morceau est intéressant parce que Blondie vient à l'origine de la scène punk et new wave new-yorkaise. Et pourtant, avec Heart of Glass, le groupe emmené par Debbie Harry s'aventure franchement du côté du disco. À l'époque, le mélange pouvait surprendre. Résultat, c'est devenu l'un de leurs plus grands succès. Et aujourd'hui encore, cette ligne de basse et cette voix sont immédiatement reconnaissables. On avance ensuite jusqu'en 2000 avec Outkast et Mr. Jackson. Là, on entre dans l'un des énormes classiques du hip-hop américain. André 3000 et Big Bay ont toujours eu cette capacité à faire du rap autrement, avec des productions très musicales et des textes beaucoup plus personnels. Mr. Jackson, derrière son refrain que tout le monde connaît, parce que parle d'une relation qui se termine et surtout des conséquences que cette séparation peut avoir sur la famille. Et plus de 25 ans après, le morceau fonctionne toujours aussi bien. Et puis, mon troisième souvenir, on va avancer jusqu'aux années 2000 avec David Tavare et Hot Summer Night. Et là, pour ceux qui ont connu cette période dance, les souvenirs arrivent rapidement. David Tavare, pardon, c'est cette vague de titres ultra solaires calibrés pour les clubs, les vacances et les compilations de l'été. Pas besoin de réfléchir pendant 3 heures, on monte le volume et on profite. C'est vraiment 3 souvenirs que je vous propose. Et toi, tu vas nous proposer aussi un quatrième souvenir, c'est quoi ?
2: Un souvenir des années 1970 avec Bohemian Rhapsody par Queen, par le groupe Queen, sorti dans l'album A Night at the Opera. Et j'en profite pour passer une petite dédicace à ma sœur qui adore ce titre. Et c'était son anniversaire hier.
1: Eh ben, on lui souhaite un très bon anniversaire et on s'écoute du coup ces quatre souvenirs qui vous fait voyager dans le temps, hein, vous voyez encore entre les années 70 et 2000. Et on vous donne rendez-vous la semaine prochaine à partir de 18h le lundi et on vous souhaite une excellente soirée, une bonne semaine sur M2S Radio.
2: Bonne soirée et bonne écoute.
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0: Une courte pause et on revient tout de suite sur M2S Radio.
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1: À l'occasion d'Octobre Rose, l'asso handball s'associe avec la Ligue contre le cancer et organise un grand tournoi ouvert à tous, licenciés ou non, à partir de 15 ans. Le samedi 17 octobre de 14h à 18h au gymnase Winter à Albertville. Les inscriptions sont au tarif de 10€ par personne. L'intégralité des fonds récoltés lors de cette journée sera reversée à la Ligue contre le cancer. Buvette et petite restauration sur place. Possibilité de réserver par téléphone au 06 85 80 92 07 au 06 85 80 92 07. L'association La Communauté Russe et Eugène organise un concert de la chorale Chantons Ensemble à l'occasion du centenaire de l'église orthodoxe d'Eugène. Le dimanche 18 octobre à partir de 17h à l'église Saint-Laurent d'Eugène. Prix du billet 15€, gratuit pour les enfants.
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1: C'est reparti pour une nouvelle semaine d'offres d'emploi, avec une semaine spéciale dédiée à l'agglomération Arlysère. Et pour commencer, direction la Halle Olympique d'Albertville, qui recherche un ou une chef de projet événementiel pour piloter les événements de la première prise de contact jusqu'au bilan. Au quotidien, vous accompagnerez les organisateurs, préparez les différents documents, coordonnerez les équipes, prestataires et partenaires, organiserez les réunions et assurerez le suivi des manifestations sur le terrain. Le poste comprend également la gestion et la coordination des bénévoles lors des événements. La Halle Olympique recherche une personne organisée, autonome, réactive et à l'aise avec la gestion de plusieurs projets en parallèle. Une formation Bac plus 3 à Bac plus 5 en communication événementielle, marketing ou équivalent est souhaitée, ainsi qu'une expérience réussie dans le pilotage d'événements. Le poste est à temps complet 35 heures à Albertville avec des présences possibles certains soirs, week-ends et jours fériés selon les événements. Il est à pourvoir dès que possible. Un métier où il vaut mieux aimer quand ça bouge, parce qu'à la Halle Olympique, ça ne manque pas. On poursuit notre semaine spéciale offre d'emploi de l'agglomération Arlysère avec cette fois une annonce du côté d'Ugine. Le Centre intercommunal d'action sociale d'Arlysère recherche un ou une animatrice auprès des personnes âgées pour intervenir à l'EHPAD de la Nivéole et à la résidence autonomie Les Gentianes. Au programme, préparer et animer des activités adaptées aux personnes âgées, notamment des ateliers artistiques et manuels. Participer aux manifestations et accompagner les résidents dans leurs projets de vie. Le poste demande de l'écoute, de bonne qualité relationnelle, de la pédagogie, de l'organisation et de la rigueur. Il s'agit d'un CDD de remplacement à 17h30 par semaine à pourvoir dès que possible. Une formation en animation ou équivalent est demandée, ainsi que le permis B, notamment pour la conduite du minibus. Un poste où l'objectif est de proposer des activités, mais surtout de créer du lien et de partager des bons moments avec les résidents. L'agglomération Arlysère recherche un ou une chauffeur hydrocureur sur la commune Notre-Dame-des-Millières pour assurer l'entretien et le bon fonctionnement des réseaux d'assainissement. Au quotidien, vous interviendrez notamment pour l'entretien préventif et curatif des réseaux, les opérations de débouchage et de désobstruction, mais aussi pour réaliser des diagnostics et différents contrôles sur le terrain. Le poste comprend également des campagnes de dératisation et l'entretien du véhicule, du matériel et des équipements. Il s'agit d'un CDI à temps complet 35 heures par semaine avec des déplacements sur le territoire Arlysère et une astreinte d'exploitation par roulement. Une expérience dans un poste similaire ou dans l'assainissement est appréciée. Le permis B et C sont obligatoires. Il faut également être rigoureux, polyvalent, savoir travailler en équipe et respecter les consignes de sécurité. Un métier où il faut aimer être sur le terrain et ne pas avoir peur de mettre les mains dans le concret. Pour retrouver toutes ces offres, mais aussi bien d'autres, et connaître les modalités de candidature, rendez-vous directement sur le site de l'agglomération Arlysère dans la rubrique des offres d'emploi. Et si vous êtes une entreprise ou un professionnel du secteur et que vous recrutez, n'hésitez pas à nous transmettre vos offres d'emploi à annonce@m2sradio.com. Nous nous ferons un plaisir de les relayer à l'antenne. Bonne journée à l'écoute de M2S Radio. Arvi les amis.

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